0: J'ai gagné au loto.
1: Est-ce que vous avez eu votre bac?
0: J'ai raté 15 fois.
2: Ah, quand même. C'est beau.
0: Tu peux rater le bac une fois, mais pas 15.
1: Non,
0: c'est vrai. Tu peux rater ton bac deux fois.
3: Pas 15. T'aurais
4: pas dû le lancer.
1: Oui, non, ça va être long. Ça va être long.
0: Merci. Ton bac,
1: non, mais Jeff, merci. À bientôt, Jeff Tuche. À bientôt. On va finir avec Jean-Marie Big.
2: Ah, non, il avait quelque chose à rajouter, je crois.
1: Non, arrêtez là. Jean-Marie, vous venez d'arriver. Bonjour.
5: Il a raison. Tu peux rater 6 fois ton bac.
1: Non, Jean-Marie, pas vous.
5: Mais pas 15. Vous êtes en forme.
1: Et vous, Jean-Marie?
5: Oui, ça va. Oui.

0: Hein, gars, il y va, et là, il dit, dis donc, je vais prendre de tout. Hein, et le café, et pas l'aspirateur, il le pose pas du tout. En revanche, il bouffe. Je disais, c'est un Corse, tu vois, il monte à son fils une collection de machines, tu vois, à faire du saucisson d'âne.
1: Ouais.
0: La machine, tu vois, et la machine de l'arrière-grand-père, il y a le grand-père.
2: Ouais.
0: Celle du grand-ton, tu vois, tout ça, et avec le temps. Et l'expérience, elle se sent perfectionnée. Ah le gars, il dit, gamin, il dit, dis donc, y a pas la machine moderne, papa, où on met le saucisson, il ressort un âne. Elle dit, si, c'est ta mère.
2: Oh non. Non.
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2: Le top de Stouff aujourd'hui. Comment voir aujourd'hui, c'est quoi?
3: C'est les signes qui montrent que votre chérie est fâchée. En fait, comme j'ai une majorité de personnes en couple autour de cette table, je me suis dit que j'allais vous rappeler les signes qui montrent que potentiellement votre compagne est fâchée après vous. Bon, je suis sûre que vous êtes déjà un peu au courant.
4: Oui.
3: Réfléchissez quand même s'il y a des signes auxquels vous pensez.
2: Si ça va m'angoisser.
3: C'est pas dans le top. Voilà. Je vais commencer. Si votre chérie soudainement fait claquer des objets, la vaisselle, les portes, les tiroirs, ça se ferme soudain avec beaucoup plus d'énergie.
4: Je déteste ça.
5: Si elle fait tomber une armoire,
3: Yael, dites-vous que c'est un signe.
2: Que t'es en dessous.
3: Il y a quelque chose.
2: C'est vrai que si elle te fait tomber une armoire, Pax Ikea, alors que t'es en dessous en train de dormir, c'est vrai qu'elle est peut-être fâchée.
6: Il y a un petit signe.
2: Mais dans les stylos, c'est vrai que si elle est en train de faire un truc, fait.

0: avant. Oui.
1: Non, c'est même pas ça, avec détachement, c'est. Tu me dis, vas-y, dis-moi, ça va ?
0: Ça va ?
1: Mmh, ça va.
0: Bah oui, bon. On l'a vu arriver.
2: Ah, je suis angoissé,
1: Et je vais terminer, par exemple, si vous êtes en extérieur, il est possible qu'au lieu de flâner comme à son habitude, tout d'un coup. Speed, elle marche très très vite et elle vous ignore. Ah ouais? Ça t'est jamais arrivé dans la rue?
0: Ah bah oui, non, mais si ta femme se barre pendant que tu marches avec elle, oui, c'est qu'elle fait la gueule.
3: Avec
0: oui.
3: un autre
1: ah oui. Mais t'as jamais remarqué que quoi?
3: Et qu'elle monte dans un train.
0: Ah oui, elle monte dans un train, avec ses valises, elle s'en va, et t'es sur le quai, t'y es peut-être fâché. Là.
3: Ah, effectivement. Et là, hop, quand le train part, il y a les papiers du divorce qui tombent.
0: Ah bah elle est peut-être fâchée quand même. 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

0: en train de bosser? Ouvrez l'oreille.
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2: Voici les champions du monde de l'actu, ils sont prêts, ils sont au chaud et ça vous permet de voyager en restant chez vous avant d'attaquer votre journée. Vous êtes prêts?
3: Oui.
2: Premier champion s'appelle Juan Kessler, 44 ans, arrêté dimanche. Bon, alors là, après avoir être rentré dans un restaurant Waffle House, un endroit où on mange que des gaufres,
3: ouais,
2: avec un petit alligator, et avoir tenté de le baptiser avec un pichet de thé glacé.
3: N'importe quoi.
2: Il a maintenu l'alligator au-dessus d'une banquette tout en lui versant du thé sur la tête. Il a récité ce qu'il a qualifié d'une bénédiction qu'il aurait écrit lui-même. Les clients se sont dispersés vers d'autres, évidemment, extrémités du restaurant pendant

0: scotché de son oreille en 2016. Il pensait l'avoir enlevé, mais depuis 2016, la boule qui est dans le fond de l'oreille.
1: C'est une angoisse pour ça que j'en mets pas.
0: Voilà. Et il paraît que quand il lui a enlevé, il a fait oh,
2: oh, j'entends.
0: Non, mais c'est incroyable. C'est comme les gens qui font un petit pipi qui auraient, par exemple, oublié d'enlever le préservatif. Tu t'en rends
3: Est-ce que tu en rends vite,
0: t'en rends compte vite.
3: Quand tu penches, là.
0: Et notre champion du jour, passager du vol Delta 2659, qui ralliait Atlanta à Providence. Les toilettes de l'avion se sont bouchées durant le vol. Le passager a essayé de se retenir, mais il a craqué. Alors écoutez bien l'histoire parce qu'elle est vraie. Alors que l'avion était posé et que les gens commençaient à récupérer leurs bagages au-dessus de la tête, il ne pouvait plus tenir. Il fonce dans les toilettes, mais il sait que tout est bouché. Donc ce qu'il fait, c'est qu'il fait quand même caca à côté, en essayant de disperser

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1: Comment se passaient les rentrées scolaires avant ? Repartons très très loin. Nous allons en 1945.
2: 1er octobre, pour la première fois depuis 6 ans, les enfants vont apprendre à lire sans redouter le bruit des sirènes ou le fracas des bombes. Il faut que ce petit monde grandisse et s'instruise en paix.
1: 1956, le gouvernement a fait passer cette mesure.
3: Un menu scientifiquement équilibré tient compte en ce qui concerne le choix des boissons de la dernière circulaire du ministre de l'Éducation nationale qui vient d'interdire dans toutes les cantines scolaires toute boisson alcoolisée pour les moins de 14 ans. Cette mesure salutaire est étendue à la campagne où l'instituteur est tenu de surveiller le choix de la boisson qui accompagne le casse-croûte quotidien.
4: Qui a rendu cette circulaire?
1: Vous avez entendu? Je crois que c'est pour les moins de 16 ans.
5: Oui, c'est ça, moins
1: c'est
5: de 16
1: pour
5: ans.
1: Les moins de 16 ans, ils interdisaient l'alcool en 1956 dans les menus scolaires.
4: Mais le vin, c'était pas de l'alcool. Hein.
1: Ça non, l'alcool, c'est de l'eau. L'alcool, c'est de l'eau. Alors, la rentrée, ça fout la trouille. Comme cette petite, on est en 1973.
6: Alors, moi, je me suis levée. J'ai été déjeuner. J'avais pas très, très faim parce que j'étais très émue de ma nouvelle maîtresse. J'avais peur. Je savais pas laquelle que j'allais avoir. Alors, j'avais peur.
1: Il n'y a plus, y a plus une enfant de 10 ans aujourd'hui qui va te dire j'étais très ému, le mot n'existe plus.
7: J'ai chialé ma race, voilà, je voulais pas aller.
1: Comme j'avais le sub.
8: Je comprends, tu te souviens de ce sentiment à l'époque quand tu arrivais devant ton école et tu sais pas quel prof t'allais avoir. Ouais.
1: Tiens, pour d'autres par contre, c'est très cool. Hein. Oula.
9: T'es content d'aller à l'école ?
10: Ouais.
9: Tu vas rester longtemps ?
10: Ouais.
11: T'es content d'aller à l'école ce matin ?
10: Oui.
11: Qu'est-ce que tu as fait ?
10: J'ai dessiné.

0: dîner ?
1: Oui.
0: Et puis ?
1: Oui.
0: Ça va pleurer pour venir ?
1: Non.
0: Non ?
2: Non. Ah, on s'habillait comment à l'époque pour aller à l'école ?
3: Les stylistes pour enfants ont prévu un hiver rigoureux avec de grosses écharpes, des bonnets tricotés, des trench coats pour les garçons et des ponchos pour les petites filles. Les pulls sont multicolores et le jacquard à la vedette. Des chaussures confortables, des boots fourrés sur des jeans dans des bottes, des pantalons bouffants, des droits, le plus souvent en velours côtelé.
4: Ah ouais, ouais, velours côtelé.
5: Oh. Ouais, mais le problème, c'est que ça revient.
6: Le velours jacquard, oui.
7: Le velours, il y est, ouais.
2: Ouais, d'accord.
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1: Il fait partie des champions du monde de l'actu, il est italien. Il a marché pour se calmer après une dispute avec sa femme.
2: C'est bien à faire ça, aller marcher un petit peu.
1: Il a marché un petit peu. Alors, ceci dit, je le dis, plutôt que de dire des fois une connerie qui pourrait dépasser ce que vous pensez réellement,
3: et regretter,
1: partez. Faites un petit peu de marche. Il a marché 450 km.
4: Ah ouais, c'est une grosse fâcherie là quand même.
1: Il est parti de Côme, il a finalement été intercepté par la police une semaine plus tard à 2h du matin à Fano, sur la côte adriatique. Selon les médias, l'homme, le mec de 48 ans aurait déclaré « Je suis venu jusqu'ici à pied ». Il a donc expliqué que des inconnus lui avaient offert à boire et à manger en chemin parce qu'il était juste un peu fatigué. La police a ensuite confirmé que sa femme avait signalé sa disparition. Il a également reçu en plus une amende de 400 €, parce que c'était à l'époque du confinement, l'info vient de sortir, parce qu'il avait enfreint le couvre-feu. Voilà.
5: Ou alors sa femme, elle dit, à la fin de ta promenade, tu vas m'expliquer qui c'est cette Cécile.
1: En plus, quand il va apprendre qu'elle lui a même pas enregistré le foot.
2: Oh là là,
1: c'est comme ça, je repars. C'est pas grave. Champion du monde également, cette jeune femme qui est descendue dans le train à la gare de Mannheim en Allemagne pour fumer une petite cigarette sur le quai. Ça, on les voit beaucoup.
5: Mais il n'y a plus le droit.
2: Avec l'appréhension de la porte qui se ferme.
1: On n'a plus le droit, mais beaucoup de gens le font quand même. Ils descendent rapidement.
5: Tu prends une amende maintenant.
2: Et non, les contrôleurs, ils disent rien.
5: Ah ouais,
2: lui-même,
5: leur clope aussi.
2: Lui-même, il le fait.
5: T'as du feu?
1: Lui, le contrôleur, il s'en fout, il a sa petite cabine qui ferme, je suis sûr qu'il peut fumer dedans, tu sais, ça passe en dessous fois. Non, en fait, elle était là, elle fumait sa petite cigarette, sauf que les portes se sont refermées.
2: Ah bah voilà. Ah.
1: Le train est reparti sans elle, mais avec son bébé de 8 mois et son adolescent de 13 ans à bord. Les autorités et le personnel du train ont pris les enfants à charge jusqu'à Stuttgart, et ils ont été récupérés sains et saufs, évidemment, par un proche.

0: là-dessous et je suis bien affinée. Mamam.
1: Bonjour N'Golo Kanté.
2: Mamam.
3: Bonjour Kirill Hermite. On dit que je suis pas un vrai fromage.
2: Mamam.
1: Bonjour Jean Roquefort.
2: Mamam.
3: Toi, tu pues, toi.
1: Je suis moisi.
4: Je vous rappelle qu'avant de répondre à une question, vous pourrez dire banque pour empocher l'argent que vous n'aurez pas. Jouons tout de suite au maillon très faible. Quant à là-dessous, Melon et Melèche
3: ont
4: regardé l'éclipse cet été.

0: Bon, il y a du lourd, il y a tout le classement. Sauf Poutou et Lalanne, ils se sont fait recaler à l'entrée. Et Jean Lassalle, il est resté à la buvette, il est en train de dormir derrière le comptoir.
1: Ouais, il est là.
2: Alors, il se passe quelque chose. Il y a des politiques. Ouais. C'est un Roland Garros, ouais. Qui le sait.
3: T'en as parlé tout à l'heure, dis-le.
2: C'est la réunion du MEDEF et le grand oral.
0: C'est ça, ouais, en fait.
2: Le grand oral des candidats par le syndicat des patrons.
0: C'est des entrepreneurs qui sont face aux politiques. Ils vont leur dire qu'est-ce que vous allez faire pour nous.
2: C'est une très bonne idée. Exactement. C'est une très très bonne idée. Alors moi, je suis passé hier à côté, parce qu'il se trouve que je n'habite pas très loin. J'ai cru que c'était une réunion syndicale.

0: quand on exécute les décisions de justice, là, on a une compétence cour d'appel. Donc, on est restreint.
1: Donc, c'est local, c'est dans le coin. Voici les questions pour notre commissaire de justice. Qu'est-ce qu'un greffier ? C'est un huissier qui bosse pas parce qu'il fait la greffe. C'est un huissier qui fait grossir les zizics puisqu'il fait les greffes de... Pardon ?
2: Oui, les greffes de zizi.
1: Pourquoi les greffes de zizi ?
3: Un greffier.
4: Un greffier.
1: Ah bah oui, un greffier, c'est celui qui fait les greffes.
5: Le greffier.
1: Bah oui, il fait les greffes. Ah oui, d'accord, très bien. Oui. Attention. Acteur ou c'est un acteur clé du système judiciaire ?
0: C'est la 3.
1: Absolument.
0: Super utile.
1: Absolument. Ah, oui. Qu'est-ce qu'une adjudication ? C'est quand tu joues à dication. Pouet-pouet.
5: Non, tu joues à dication.
1: C'est une location d'adjudant. Quoi, une adjudication ?
4: Adjudant et cation, c'est un.
6: Tu prends le mot, tu le coupes en deux, après tu mets cation.
1: Piette, je sais que c'est ton moment, mais je vais te faire partir en week-end plus tôt. Hein. Ou c'est un acte juridique par lequel un marché est attribué à celui qui a fait la meilleure offre ?
0: C'est la 3, mais c'est pas tout à fait ça. Mais c'est la 3.
1: C'est quoi exactement l'adjudication ?
0: Alors, chez nous, l'adjudication, c'est la vente.
1: D'accord,
4: Et si tu changes toutes les lettres, ça fait Corentin.
1: Voilà. Que signifie une signification ? Ça signifie que t'es signifié, ça signifie qu'il faut signer, ça signifie que t'es signalé, ou c'est une transmission officielle d'une décision de justice ?
0: C'est la France.
1: Ah ben bah, bravo, il est bien notre commissaire. Il est bien. Alexis, t'habites une magnifique région. Les vacances, tu bouges ou tu restes chez toi finalement ?
0: Je bouge, trop de monde.
1: Ah, c'est pas fou.
0: Trop de monde.
1: C'est pas fou. Alors t'es parti où en vacances ?
0: Vers Ville-de-Ré.
1: D'accord, très bien. Il devait faire moins chaud en plus, un peu moins chaud.
0: Un peu meilleur quand même.
1: Embrasse toute la famille pour moi. Est-ce qu'il y a quelqu'un à qui tu veux dire un petit bonjour ? Vas-y, c'est le moment.
0: Ah, je vais saluer mon associée parce qu'elle ne croyait pas que je passerais à la radio.
1: Ah, comment elle s'appelle l'associée ?
0: Elle s'appelle Lauriane.
1: D'accord, ben on l'embrasse très très fort. Voilà, si vous voyez passer le dossier de Corentin, soyez clément avec lui. Laissez-lui un petit peu de temps. Allez, ciao, je t'embrasse.

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3: JT chanté, c'est comme un JT normal, mais une fois que c'est chanté, c'est différent. On va commencer avec une employée d'une enseigne qui s'appelle le Roi du Matelas. On les embrasse à Boulogne-sur-Mer, donc qui vendent des matelas.
4: Oui.
3: Elle a vécu une trahison, cette personne. Elle nous est expliquée dans ce reportage en chanson.

0: dans la cave de la maison. Le trésor composé de pièces et de lingots serait estimé à 9 millions d'euros.
1: 1 milliard !
0: Non, 9 millions.
2: 9 millions d'euros.
3: Chance.
0: Mais donc ça se sait, c'est qu'il est allé voir quelqu'un, il l'a dit.
2: Ah, mais t'es obligé de le déclarer, en fait, c'est ça ?
0: En France, je crois que quand c'est chez toi, c'est à toi.
1: Et je sais pas, est-ce que
0: mais en Belgique, je ne sais pas comment ça se passe au niveau de la loi.
1: Et sauf si c'est un trésor national ou
0: non,
1: un truc. Non,
0: si c'est chez toi, dans les murs de ta maison, théorie, t'as acheté la maison.
2: Ouais,
0: mais si c'est sous ton sol de ta maison. En théorie, c'est à toi.
2: Ah, si c'est dans les murs, ça va. Mais si c'est dans la terre, enfin oui, si c'est dans les...
0: Là, c'est

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2: Est-ce que nous pourrions avoir le on n'en peut plus, qui le fait aujourd'hui?
3: C'est moi.
2: Monsieur Corentin, on vous écoute, vous n'en pouvez plus de quoi?
3: J'en peux plus, je l'ai vécu cet été en partant, en vacances. C'est les navettes qui te conduisent de l'aéroport jusqu'à ton avion. Tu sais, mais la navette,
2: oui,
3: où les gens,
2: oui, ils le bus,
3: ouais, le bus.
2: Où le gars te file la gêne.

0: Franchement, c'est un peu dur, ça.
1: Ouais.
0: Honnêtement, il y a le magasin fermé, truc. Oh là là.
1: À mon avis, c'est pas les seuls à avoir essayé ça.
0: On est d'accord. Allez, pour conclure ce JT Chanté, nous partons en Italie. Giacomo est producteur de fromage. On l'embrasse, Giacomo. Oui. Il travaillait à l'intérieur de son entrepôt quand un véritable drame a eu lieu. Voici la suite de cette information du JT.

0: Mais vous la voyez l'image?
1: Ah, c'est une... ouais,
0: 16 000 meules de 40 kilos.
2: Bon, on voit plus.
0: Ah bon, on voit plus. Ah, ouais, ouais. Ah non, mais là, c'était le JT chanté. On vous l'a dit, hein. Une info terrible, une fois chantée, c'est pas pareil.
2: Ça change tout.
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0: La police est intervenue au Lucky Break Sport Bar de Phoenix, en Arizona, après qu'une cascade a été réalisée sur une table de billard qui a provoqué une blessure. Je vous explique. Une femme, légèrement ivre, a propulsé une boule de billard depuis son vagin, blessant un témoin à l'œil. Selon les témoins...
1: ça peut arriver.
0: Écoutez bien, parce que cette info est quand même, faut la dire jusqu'au bout. Marissa Cole, 31 ans, passait la soirée avec ses amis et après avoir bu quelques verres de trop, elle a été mise au défi de réaliser un tour dont elle s'était déjà vantée par le passé.
2: Ah oui, d'accord.
0: Elle est montée sur la table de billard, a saisi une boule, glissé la main sous sa jupe pour... insérer la boule, puis la propulser hors de son vagin, sous les exclamations de la foule.
3: Oui, mais elle avait mis du bleu avant.
0: La boule a heurté le tapis de la table, a rebondi à vive allure, puis a ricoché sur la bande latérale pour atteindre l'œil d'Eric Nolan, un client de 42 ans qui n'était pas impliqué dans la scène et qui n'avait rien demandé à personne. Et son visage aurait enflé en quelques minutes. Les policiers auraient interpellé Marissa, tandis qu'Eric répétait qu'il essayait juste de finir sa bière. Les secouristes ont examiné son œil qui était enflé, vérifiant la présence d'irritation, d'une conjonctivite et d'éventuelles expositions à une MST. Bah oui, bien sûr. Avant de lui conseiller de consulter un médecin pour des soins complémentaires.
1: En plus, si c'est la boule noire, il faut faire en trois bandes.
0: Voilà, c'est la dernière. Voilà cette info. Ne faites pas ça, évidemment, ce week-end si vous allez dans un bar et que vous buvez un petit peu trop.
3: Mais Marissa va bien.
0: Comme quoi, l'abus d'alcool est dangereux pour la santé. Marissa va très très bien, puisqu'il paraît qu'une fois sortie de prison, elle ira au bowling. Je vous tiens au courant.
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2: Comment se passaient les rentrées scolaires avant? Repartons très très loin. Nous allons en 1945.
3: 1er octobre, pour la première fois depuis 6 ans, les enfants vont apprendre à lire sans redouter le bruit des sirènes ou le fracas des bombes. Il faut que ce petit monde grandisse et s'instruise en paix.
2: 1956, le gouvernement a fait passer cette mesure.
4: Un menu scientifiquement équilibré tient compte en ce qui concerne le choix des boissons de la dernière circulaire du ministre de l'Éducation nationale qui vient d'interdire dans toutes les cantines scolaires toute boisson alcoolisée pour les moins de 14 ans. Cette mesure salutaire est étendue à la campagne où l'instituteur est tenu de surveiller le choix de la boisson qui accompagne le casse-croûte quotidien.
5: Qui a vendu cette circulaire?
2: Vous avez entendu? Je crois que c'est pour les moins de 16 ans.
6: Oui, c'est ça, moins de 16 ans.
2: Pour les moins de 16 ans, ils interdisaient l'alcool en 1956 dans les menus scolaires.
5: Mais le vin, c'était pas de l'alcool. Hein.
7: Non, l'alcool, c'est de l'eau. L'alcool, c'est de l'eau.
2: Alors, la rentrée, ça fout la trouille. Comme cette petite, on est en 1973.
8: Alors, moi, je me suis levée. J'ai été déjeuner. J'avais pas très, très faim parce que j'étais très émue de ma nouvelle maîtresse. J'avais peur. Je savais pas laquelle que j'allais avoir. Alors, j'avais peur.
2: Il n'y a plus une enfant de 10 ans aujourd'hui qui va te dire j'étais très ému, le mot n'existe plus.
9: Je suis allé marin ce moment-là, je voulais pas aller.
2: Comme j'avais le sub.
10: Je comprends, tu te souviens de ce sentiment à l'époque quand tu arrivais devant ton école et tu sais pas quel prof t'allais avoir. Ouais.
2: Tiens, pour d'autres par contre c'est très cool. Oula.
11: Tu es content d'aller à l'école?
12: Ouais.
11: Tu vas rester longtemps?
12: Ouais.
13: Tu es content d'aller à l'école ce matin?
12: Oui.
13: Qu'est-ce que tu as fait?
12: J'ai dessiné.
13: Et puis, ça va pleurer pour venir?
12: Non.
13: Non?
2: Non. Ah, on s'habillait comment à l'époque pour aller à l'école?
14: Les stylistes pour enfants ont prévu un hiver rigoureux avec de grosses écharpes, des bonnets tricotés, des trench coats pour les garçons et des ponchos pour les petites filles. Les pulls sont multicolores et le jacquard à la vedette. Des chaussures confortables, des boots fourrés sur des jeans dans des bottes, des pantalons bouffants, des droits, le plus souvent en velours côtelé.
5: Velours côtelé.
9: Mais le problème, c'est que ça revient.
2: Le velours côtelé.
10: Le velours, il y est.
2: Ouais, d'accord.
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0: Bonjour Maryse.
1: Bonjour Pierre.
0: Chat spécial auditeur de Coé sur Europe 2 aujourd'hui, Maryse. Bonjour Maryse.
1: Bonjour Pierre.
0: Qu'allons-nous devoir vendre aujourd'hui, Maryse?
1: Bonjour Pierre. Aujourd'hui, nous allons devoir vendre un livre de cuisine intitulé Un chef au bout du monde, du chef Etchebest. Tenez Pierre.
0: Eh bien écoutez, merci Maryse. Je trouve que j'adore les livres.
2: Ouais.
0: Livre de cuisine surtout, et surtout le livre de chef Philippe Etchebest.
2: Oui.
0: Ah
2: ben oui.
0: Après, Philippe Etchebest. Et le chef, Fifi, je te lèche. Pipiche, je pète. Philippe.
2: Non.
0: Fifi, tu pètes. Le grand chef. Rififi, je chèche. Philippe, je te baise.
1: Philippe et Chebest.
0: Qu'est-ce qui se passe, mon pauvre ami?
1: Pierre, qu'est-ce qu'il y a dans ce livre?
0: Ah, bien écoutez, nous allons le feuilleter ensemble. Écoutez, je permets de regarder la page numéro 16. Cher Maryse, bonjour Maryse.
1: Bonjour Pierre.
0: Direction l'Est de la France qui nous écoute, évidemment, nombreuses. Et nombreux ce matin, j'adore l'Est de la France, une petite tarte avec des lardons.
2: Eh oui.
1: On va se régaler.
0: La fameuse Flammschuk. La Flammenkiki. La Flammenschuch. La famille chuchuchuchu. La famille caca dans la couche, là.
2: Non.
1: La Flammenkuch. Essayez une autre page, Pierre.
0: Écoutez, page numéro 32, direction la Grèce avec le tatako kakakakaki. Le tatako kakakaki. Le tatata. Le tatakaki. Coucher mon kiki, le tiki-ta. Le tic-tac-tac-ki.
1: Le tzatziki, Pierre. C'est pas compliqué quand même.
0: Maryse, ne m'emmerdez pas, il y a également la bonne saucisse purée.
3: Voilà.
0: Qu'est-ce qui nous emmerde, Philippe? Je te mets chez

0: En football, cette fois, la deuxième journée de Ligue 1 s'est achevée hier soir sur la victoire 2-0 de Monaco à domicile face à Marseille. Avant cela, Angesco s'était imposé samedi à Auxerre. Et puis la météo est 16 degrés à 6h02 en ce moment à Trélazé et Beaucouzé. Il fait un petit peu frais. Le mercure va remonter sous abri jusqu'à 26 degrés cet après-midi. Côté ciel, ce sera aujourd'hui une alternance de fréquents passages nuageux avec quelques apparitions du soleil. Bref, une journée assez agréable, poussée par un vent d'ouest qui sera assez fort. Ce sera d'ailleurs le même type de temps demain.
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0: Et les couloirs des écoles vont reprendre vie ce matin. Les professeurs font leur rentrée en effet aujourd'hui. Une journée pour poser les bases de l'année, préparer les cours, ajuster les emplois du temps. Les élèves, eux, suivront demain. Dans le supérieur, la reprise varie selon les universités, entre septembre et parfois début octobre, selon les filières. Et pour ceux qui comptent déjà les jours, les vacances de la Toussaint débuteront le 17 octobre pour une reprise le 2 novembre. Il faudra ensuite tenir jusqu'au 19 décembre, pour les vacances de fin d'année. Et puis pour entrer dans des lieux qui n'ouvrent leurs portes qu'une fois par an, les journées du patrimoine, les 19 et 20 septembre, plus de 17 000 visites partout en France, mais beaucoup ne se feront que sur réservation. C'est donc maintenant qu'il faut dégainer votre agenda, des coulisses de la RATP au chantier naval, centrale nucléaire ou cathédrale souterraine. Les créneaux partent en quelques minutes. Rendez-vous directement sur les sites des monuments que vous ciblez. 6h03, tout de suite le Bifort sur Europe 2.
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4: Voici les champions du monde de l'actu. Ils sont prêts, ils sont au chaud et ça vous permet de voyager en restant chez vous avant d'attaquer votre journée. Vous êtes prêts ?
2: Oui.
4: Premier champion s'appelle Juan Kessler, 44 ans, arrêté dimanche. Bon, alors là, après avoir être rentré dans un restaurant Waffle House, un endroit où on mange que des gaufres,
2: ouais,
4: avec un petit alligator. Et avoir tenté de le baptiser avec un pichet de thé glacé.
2: N'importe quoi.
4: Il a maintenu l'alligator au-dessus d'une banquette tout en lui versant du thé sur la tête. Il a récité ce qu'il a qualifié d'une bénédiction qu'il aurait écrit lui-même. Les clients se sont dispersés vers d'autres, évidemment, extrémités du restaurant pendant qu'un responsable appelait les secours. Il est maintenant poursuivi pour trouble à l'ordre public et détention illégale d'animal sauvage.
2: C'est un petit alligator, même petit, faut pas mettre ta main.
5: Bah non.
4: Oui, c'est très.
5: Du thé glacé, enfin, y a rien qui va pas.
4: Ça fait grossir. Bah lui, maintenant, il y a du pour peu qu'il soit sucré.
5: Ouais.
4: Hein?
6: Bizarre.
4: Attention, va voilà, la vanne de Pietre, elle va arriver, parce qu'il me l'a dit tout à l'heure. Il m'a dit, à force, si vous mettez du thé glacé dessus, ça devient un gros codile.
5: Un gros quoi?
4: Un gros codile. Ah ouais, d'accord, mais c'est la vanne du vendredi, mais je la prends.
5: Mais elle est mignonne.
4: Je la prends parce que vous savez quoi, il me l'a donné avec amour.
5: Ouais, et il m'appelle Gros Rantin.
4: Et le plus important, c'est de vivre avec de l'amour. Deuxième champion.
2: Voilà.
4: Merci. C'est un ancien ingénieur de la Royal Navy.

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1: On va continuer avec Jeff Tuche qui vient d'arriver. Bonjour Jeff.
2: Coucou mes coin-coin, comment ça va?
0: Ça va, mon Jeff?
2: Bah oui, c'est vendredi, le vendredi c'est...
1: Le dernier jour de la semaine.
2: Non, oh, c'est sauce biggie.
1: Ah, bah, sauce biggie.
2: Ah, je m'en fous du dernier jour de la semaine, je travaille pas, moi. Aussi tous les jours vendredi, moi.
0: C'est quoi la sauce biggie?
2: La sauce biggie, c'est qu'on met dans le burger.
1: Ah, ouais.
2: Tu connais pas la sauce biggie?
0: Non, je connais pas le burger. Hein.
2: Action, il y a là, il s'appelle Big Jeff, il fait 2 kilos.
1: Je voulais savoir si vous étiez bon à l'école, Jeff Tuche.
2: Moi, j'adorais qu'une seule matière.

0: Je voulais savoir si vous étiez bon à l'école, Jeff Tuche.
1: Moi, j'adorais qu'une seule matière. C'était la cantine. Je mangeais que des frites. Des frites. Et sinon, ça sert à rien à l'école. Moi, j'étais nul. On me disait que j'avais rien à faire de ma vie. Puis j'ai gagné au loto.
0: Est-ce que vous avez eu votre bac?
1: J'ai raté 15 fois.
2: Ah, quand même.
0: C'est beau.
1: Tu peux rater le bac une fois, mais pas 15. Tu peux rater ton bac deux fois.
3: Ouais, pas 15.
0: Ça va être long.
1: Tu peux rater ton bac trois fois.
0: Merci. À bientôt, Jeff Tuche. À bientôt. On va finir avec Jean-Marie Big.
2: Il avait quelque chose à rajouter, je crois.
0: Non, arrêtez là. Jean-Marie, vous venez d'arriver. Bonjour.
4: Il a raison. Tu peux rater 6 fois ton bac.
0: Non, Jean-Marie, pas vous.
4: Mais pas 15. Vous êtes en forme.
0: Oui, vous, Jean-Marie.
4: Oui, ça va. Oui, ça va. Alors, on parle d'école.
0: On parle d'école, tout à fait.
4: Eh bien, comme à l'école, je vais vous apprendre quelque chose. Tu vois, voilà une blague à raconter ce week-end. C'est cool, c'est un Corse. Vas-y, t'as raison, mon costaud. Tape dans le petit-déj. Fais-toi plaisir. C'est notre homme de ménage. Il confond notre bureau avec son frigo. Le gars, il y va. Et là, il dit, dis donc, je vais prendre de tout. Et le café, et pas l'aspirateur, il le pose pas du tout. En revanche, il bouffe. Je disais, c'est un Corse, tu vois, il monte à son fils une collection de machines, tu vois, à faire du saucisson d'âne.
3: Ouais.
4: À la machine, tu vois, et à la machine de l'arrière-grand-père, il y a le grand-père.
0: Ouais.
4: Celle du grand-oncle, tu vois, tout ça, et avec le temps et l'expérience, elle se sent perfectionnée. Ah, gars, il dit, gamin, il dit, dis donc, il n'y a pas la machine moderne, papa, où on met le saucisson, il ressort un âne. Elle dit, si, c'est ta mère.
0: Oh non.
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2: Bon allez, vas-y ma petite souffle. Oui, aujourd'hui, alors... conseil. Alors, soyons honnêtes, on va se le dire, on ne vous cache rien dans cette équipe. C'est pour Corentin. Ah, évidemment, ouais. Notre Corentin cherche l'amour. Et notre Corentin,
3: aussi.
2: Ce soir, il a une date sans pression.
4: Je cherche pas l'amour, j'attends que... voilà.
2: Non,
4: que
2: ce soir, arrive. Tu as une date avec ouais. une personne sans pression aucune.
4: Bien sûr.
2: Mais que tu aimes.
4: On s'est déjà vu, mais là, c'est vraiment tout se joue ce soir.
2: C'est-à-dire que c'est ce soir où tu sens qu'il y a une ouverture
4: ouais,
2: ou
4: ouais,
2: pas.
4: Tout se joue ce soir.
2: Non, mais c'est ça.
4: Là, c'est tapis ce soir.
5: On dirait le PSG en plus de Ligue des Champions.
2: Ce soir, c'est Jean-Claude Duss. Ah, j'ai une petite ouverture là.
6: Et là mais je lui ai dressé le truc, je lui ai mis les pétales de rose et tout. Là. Ah,
3: ouais. Donc, comment se préparer à un date? Parce que nos auditeurs, peut-être aussi, ont préparé un date pour ce soir. Ils ont peut-être un petit rendez-vous pour connaître une personne un peu mieux. Tu te renseignes en fait sur le lieu où tu vas. Les horaires, l'ambiance, le prix, pour éviter les mauvaises surprises.
4: Alors surtout le prix, et le reste...
3: Il faut se renseigner un minimum, en fait.
2: T'as une idée.
4: Mais je vais vers chez elle, donc...
3: Oui, mais tu sais où tu vas, tu sais déjà le resto...

0: veux sortir d'une discussion, tu vas regarder ton téléphone, c'est nul.
1: C'est vrai. Quoi d'autre?
0: Pose des questions et tu l'écoutes vraiment.
1: T'intéresses
0: à
1: la
0: personne. Tu parles pas que de toi.
2: Je suis pas comme ça.
1: Non, il est pas comme ça.
0: Mais je sais qu'il est pas comme ça, mais il y a des gens.
1: Il s'intéresse. Je sais qu'il posera 1000 questions.
0: Oui, mais tu
1: trop,
0: sais qu'il y a
1: peut-être.
0: Des gens, ils aiment bien qu'on s'intéresse qu'à eux.
1: Après,
0: malheureusement.
1: Après, faut pas poser trop de questions parce que ça peut faire psychopathe. Ouais. T'es né quand? Quel jour? Quelle heure? Tu fais quoi comme métier? C'est passionnant. Tu gagnes combien? À l'URSSAF, t'es déclaré, t'as un numéro. Ta voiture, elle consomme combien? Non, tu l'as garée loin. Oh là là, la 4 roues, t'as une roue de secours. Des fois, les gens ne prennent pas de roue de secours. C'est incroyable. Tu veux des enfants? Combien? Entre 8 ou 9?
0: Ça peut faire beaucoup.
3: Tu traces du lait dans ta porte de frigo?
0: Et enfin, prévois un plan B pour la suite. Donc un deuxième lieu, une activité au cas où ça se passe bien et que vous voulez échanger, prolonger, aller plus loin, ou même un plan B si ça se passe mal, quoi, tu vois.
4: Ouais, ouais, et puis surtout le plan C à la fin.
5: Oui.
0: C'est quoi le plan C?
1: Voilà, mais non,
0: c'est
1: non. C'est tous.
0: C'est quoi le plan C?
1: Merci. Et bonne journée, mon Corentin. Je vais te dire un truc parce que je t'aime beaucoup. Ouais. Je souhaite à cette demoiselle que je ne connais pas de rencontrer l'amour.
2: Merci. Oh.
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0: Tu vois que
1: l'entretien continue chez Corentin.
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1: Tous les matins, nous sommes là sur Europe 2 pour vous accompagner. Et en plus, ça se prépare, c'est l'avant-dernière journée pour la rentrée. Alors tout le monde, tous les élèves ne rentrent pas le mardi. Certains vont rentrer le mercredi, le jeudi, voilà, généralement. Mais en tout cas, on embrasse tous les profs qui, eux, ça y est, là, vont rentrer.
2: Et oui.
1: Ils sont en train de pleurer. Il paraît qu'on me dit que là, en ce moment, il y aurait des professeurs des écoles qui seraient en train de pleurer en disant « Je ne veux pas y aller, je ne veux pas y aller.
2: » Mais pourquoi j'ai fait ça?
1: Qui pleurent plus que les enfants. Qu'est-ce qu'on écoutera, Vito, dans un instant?
2: Eh ben justement, vous les avez peut-être croisés sur la route, les objets de la route du retour.
1: Mais qu'est-ce que c'était drôle. Ouais. Les objets de retour de vacances. S'ils pouvaient parler, ils diraient quoi? Et ensuite
2: Et on a eu Céline Dion. On a été les seuls à la voir.
1: Bien sûr. Ouais. C'était l'exclusivité. Céline Dion, pendant qu'elle était encore dans son avion, elle a atterri, évidemment, d'ici là, depuis, heureusement. Restez avec nous. Dans un instant, ce sera sur Europe 2. Il est 6h30, la météo, les news.
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4: Bonjour, 6h29, un ciel le plus souvent nuageux va marquer ce dernier jour du mois d'août 2020.

0: Le SCO d'Angers, lui, s'est imposé à Auxerre samedi, pour mémoire. Et puis, un mot de hockey sur glace et le succès en amical des Ducs d'Angers qui recevaient hier à l'Ice Park les boxeurs de Bordeaux, champions de France en titre. Score final 5-1-3 après prolongation. Le début de la Ligue Magnus, c'est pour la fin de semaine.
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0: Le vent d'ouest assez fort va balayer le Maine-et-Loire d'un temps sec, mais partagé entre de fréquents passages nuageux et quelques apparitions du soleil. Il fera 26 degrés max à l'ombre, 16 degrés pour l'instant en moyenne dans le département. Le vent faiblira demain, voile persistant de nuages limitera l'ombre.

0: Si vous circulez actuellement sur l'autoroute A43, on nous signale une pomme de pin qui serait tombée sur la voie de gauche au niveau de la sortie 26. Donc soyez prudents.
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0: Ça bouge actuellement sur la 6. Ah non, ça roule, pardon. Ah mais... Désolé, j'ai appuyé sur le bouton par erreur.

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1: C'est l'événement. Elle est en concert pour une série de concerts. Je sais que tous les fans ont déjà leur place depuis très longtemps. Céline Dion est en vol dans son jet privé pour Paris.
2: Ah ouais.
1: Tout le monde la suit, parce qu'aujourd'hui, avec les numérotations des avions, vous pouvez savoir exactement où est l'avion, mais même les petits avions. Un petit 4 places, n'importe quoi, vous savez exactement où sont les avions. Et là, alors que tout le monde est en train de la suivre, nous avons fait plus fort, parce que je crois que nous sommes en liaison avec l'avion.
2: On va essayer d'avoir... Allô ? Allô ?
3: Aussi m'entendre, là, ça marche pas. J'arrive Paris, j'arrive là, bonjour la France.
2: Bonjour Céline Dion, vous êtes actuellement dans votre jet privé direction Paris, là, pour préparer vos prochains concerts. Vous avez pensé à votre empreinte carbone, là ?
3: Bien sûr que j'ai...
2: Vous entend plus.
4: Ah ouais.
2: Ça passe plus.
4: La coupe.
3: Entendez mieux là.
2: Ouais. Oui,
3: parce que j'ai bougé un peu là. Entendez mieux.
4: J'ai bougé.
2: Vous avez pensé à votre empreinte carbone?
3: Ça, j'y pense énormément. Et ça m'autrise. D'ailleurs, j'ai demandé aux pilotes de voler plus vite pour polluer moins longtemps.
2: Ah, bah, c'est bien.
3: Je l'ai lu. Pareil que ça marche quand on fait ça.
4: Ah bon?
2: Et vous allez faire plusieurs allers-retours entre Paris et le Canada ou
3: après,
2: juste un...
3: oui, ça est complètement raison de me poser cette question qui
2: d'accord.
3: me fait beaucoup d'émotions à mon cœur. Parce qu'après chaque conseil, je rentre chez moi.
2: Ah oui,
3: parce que moi, je préfère dormir dans mon lit. Je ne suis pas dans mon lit, je capote pas.
4: Ouais, ça fait un peu de route quand même.
3: Ce que je préfère, c'est prendre une douche et je fais coucou à mes voisins et je repars.
4: D'accord, ok.
2: Ça fait quand même beaucoup de kérosène.
3: Je vais vous dire ce qu'on pense. D'accord. Je mange moins de frites là, dans l'avion, ça fait moins de poids. Ça qui est bien. Je pense à l'environnement.
2: Pas. Ouais, vous inquiétez pas beaucoup, quoi. Enfin, vous en foutez, là.
3: J'ai essayé, je vous dirai une chose. J'ai essayé de prendre le train.
2: Ouais.
3: J'ai essayé une fois de prendre le train. J'ai mis 19 heures pour faire Paris-Montréal.
2: Ah oui,
3: C'était très long, beaucoup trop long. Quelqu'un qui chante pour que tu m'aimes encore.
2: Oui,
3: là.
2: Oui, c'est vrai.
3: C'était long.
2: Et votre jet, vous le prenez uniquement pour les concerts ou...
3: Non, hier, je

0: jusqu'au bout, le petit piano. Nous venons de faire une expérience en ce lundi matin. Nous venons de tenter une expérience culinaire et gustative.
1: Mais c'est pas une bonne idée le lundi matin.
0: Non, ce matin, à Lapin, nous avons le petit déjeuner qui est déposé comme chaque matin. Alors aujourd'hui, je pense que le gars de la cantine, il a fait ou une expérience, ou il a vidé les placards. D'abord, il nous a mis des tranches de cheddar, ce qui n'a aucun intérêt parce que c'est les tranches que tu mets dans les hamburgers.
2: Oui.
1: Mais personne ne mange ça comme ça.
0: Servi comme ça, ça n'a donc aucun intérêt.
2: Non.
0: Et ils nous ont dit, fièrement, et on vous a mis du bacon végétal. Alors j'ai dit déjà, qui vous a demandé ça? Déjà, il me semble qu'on ait demandé ni bacon, ni le mot végétal.
3: Végétal à eux, exactement. Encore moins.
0: Tu vois, et on a goûté avec Corentin Estouf.
2: Et alors?
1: Bah c'est pas bon.
0: Alors l'image qui se ressort le mieux d'une tranche de bacon végétal, parce que c'est comme une petite bandelette.
2: J'ai vu, ça ressemble à rien.
0: C'est Vito qui nous l'a dit. On dirait.
4: Un bracelet de montre en cuir.
0: Il a raison.
1: Oui, c'est vrai.
0: On dirait que tu es en train d'enlever la montre de ton père et que tu commences à grignoter le bracelet. Et je me demande si le bracelet en cuir n'a pas plus de goût que ça. Honnêtement.
3: C'est très salé.
0: Honnêtement. Ouais. On n'arrête pas de dire malbouffe. Là, tout est réuni là-dedans. C'est de la merde à l'état pur.
1: Ah oui, non, il y a.
0: C'est-à-dire que. C'est pas du bacon. Ça ressemble à du bacon. C'est sursalé.
1: Ah ouais.
0: C'est un goût, donc il y a rien qui va.
4: Tout est mélangé, t'as de l'amidon, enfin, il y a rien.
0: Oui. Non, mais il a raison, puis il y a un peu de bracelet. Non, ouais. Mais un peu de roue de bagnole, il y a des trucs dedans.
1: Vous faites Apple Watch, moi.
0: Reste avec nous. Dans un instant, j'ai que des bonnes infos, j'ai le loyer qui va tomber. Bonjour tout le monde, c'est lundi. Allez, la 31 août. Rentrez les profs.
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0: Demain démarre la rentrée pour les plus jeunes, mais aujourd'hui, c'est la rentrée de 850 000 professeurs en France. Ouais. Les news, la météo, bonjour, 7h. Allez, on y va.
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6: Bonjour, il est 7h et le soleil en retrait pour ce dernier jour d'août 2026 en Anjou, la météo dans un instant. Restriction d'eau, place au contrôle, c'est le titre à la une du Courrier de l'Ouest ce lundi matin. Nos confrères ont suivi la police de l'environnement qui veille aux usages de l'eau alors que notre département est en crise. Sécheresse pour mémoire depuis le 18 août dernier. Les préparatifs des accroche-cœurs commencent à Angers depuis 6h. Le stationnement est interdit place La Rochefoucauld dans ce cadre. Et le restera jusqu'au 17 septembre à midi. Les véhicules encore stationnés sur la place vont donc rejoindre la Fourrière. Une importante vente de monnaie en or est organisée jeudi à Angers. Au total, 287 lots seront proposés aux enchères par la maison Courant Cardera. Parmi eux, plusieurs pièces rares, dont un louis d'or de l'époque Louis XV. L'info ce matin, c'est aussi les couloirs des écoles qui vont reprendre vie. Les professeurs font leur rentrée aujourd'hui. Une journée pour poser les bases de l'année, préparer les cours, ajuster les emplois du temps. Les élèves, eux, suivront demain. Un dramatique accident hier soir sur la commune de Reux dans le Pas-de-Calais, un ado de 14 ans.

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1: Salut, 7h03, bonjour, c'est lundi. Je voudrais vous faire un gros bisou, particulièrement à plein de gens que j'ai croisés ce week-end. On en parlera tout à l'heure à 7h30, puisqu'il y aura la compile de la brocante, puisque ce week-end, il y avait, encore, il y avait beaucoup de brocantes et de braderies. Ma chérie a fait la braderie, bon bah c'était...
2: Alors,
1: bilan très positif.
2: Oui.
1: C'était une journée qui, pour moi, en termes de rentabilité, vous voyez, en termes de marge, comme disent les professionnels, n'avait aucun intérêt.
2: Ah bon ?
1: Ah non. Je me lève à 5h du mat. Je charge la voiture. J'achète les caisses. Je range tout à l'intérieur. Pour elle, je fais le Tetris. À 5h30, j'étais là-bas. Je l'aide à tout descendre. Je vais chercher les petits-déj, je vais chercher les machins, le déjeuner. Et ce sont des vêtements que donc j'ai offerts. Et l'intégralité des revenus, elle les a gardés. Donc, autant vous dire
2: aucun intérêt.
1: Que pour moi, c'est une journée qui m'a coûté de l'argent.
3: Je tirerai au paradis.
1: Et j'ai, non, alors, le petit mot gentil. J'ai croisé que des amours, mais la journée des gens, alors, je ne passe pas le nombre de gens, mais qui venaient, qui écoutent l'émission. Il y a un monsieur qui est arrivé, il m'a dit je travaille le matin, l'après-midi, 7h-11h, je suis avec vous sur Europe 2, 15h je suis sur Europe 1, 16h je rebascule sur Europe 2.
2: Ouais.
1: J'ai, mais vraiment, c'est un... j'ai vu que des gens gentils, je suis passé, il y a des gens qui me disent « Oh là, il y a Bibounet !»
2: On fait une photo,
1: Bibounet. Il y a un monsieur qui a voulu absolument un t-shirt, il m'a dit « Il faut écrire dessus », je lui ai dit « Mais je vais écrire en petit, c'est pour vous. » Non, il faut écrire en très gros. Voilà, donc j'ai vu que des gens adorables et c'était un moment. Mais c'est vrai que c'est un moment avec des vrais gens. Ça fait du bien.
2: Et t'as signé ton nom, t'as signé Dolce Gabbana sur le t-shirt.
1: Ah non, mais
4: Jean-Pierre
1: Mais, c'est une fois par an. Hein. C'est ma bonne action pour ma chérie et ses copines. Hein.
4: Mais par contre, j'ai vu le volume parce que tu nous as envoyé des vidéos. J'ai vu le volume. En fait, c'est un magasin que vous avez.
1: Ah ouais, t'as vu ou pas?
4: C'est pas une braderie là.
1: C'est fringue. Hein. C'était un magasin.
2: Et du coup. Il y a de la place maintenant dans le...
5: Ce que j'allais dire.
1: Oui.
2: Dans le dressing.
1: Les caisses sont revenues vides. Je ne vous casse pas que... Yeah. Non, mais bon, voilà, c'est magique. Ça fait... C'est la vraie vie, c'est un vrai dimanche.
2: La dernière caisse, elle a pas passé le retour dans la voiture, elle est tombée de la voiture. Il n'y a plus rien.
1: Il y a des mecs qui font tomber les trucs de bouffe des McDo. Moi, j'ai

0: messages qui ont été envoyés à des ex.
1: Ah, je l'ai pas fait.
0: Bien, on en parlera tout à l'heure. La compile de la brocante, tout à l'heure à 7h30. Nous aurons le son des réseaux. Quelqu'un qui a une particularité de dingue, je vous le présenterai. Il connaît par cœur l'emplacement de tous les centres Leclerc de France.
2: Ah, oh, ah oui, mais ça peut servir.
0: C'est une passion. Nous aurons tout à l'heure aussi la villa des animateurs. Spider-Man est passé hier soir à la télé. François Hollande et Patrick Sébastien viendront nous en parler. Et ne ratez pas les champions du monde de l'actu dans moins de 3 minutes. Je vous parlerai de la pire annonce d'un commandant de bord qui a été faite pendant un vol et la mairie la plus décontractée. Alors, non pas de France, mais européenne. Je vous expliquerai tout ça aussi tout à l'heure. Je suis très heureux d'être avec vous. J'ai eu cette info pour démarrer l'émission à 7h09. Cette info qui va parler à tous les couples et notamment peut-être à toutes les dames qui nous écoutent dans cette émission. On apprend que à cause des ronflements masculins, la femme qui dort à côté perd en moyenne 4 ans de sommeil au cours de sa vie.
3: Ah oui.
0: C'est-à-dire toutes les fois, mesdames, où vous vous réveillez pour faire le fameux « Oh !» Chérie, tu ronfles. Tous ces moments-là, ça vous fait perdre 4 ans dans votre vie.
2: Ouais, moi, ma chérie, elle en perd un peu, là. Ouais.
0: C'est énorme.
2: Hein, quand je suis malade, c'est pire. Ah, bah oui.
0: Mais c'est,
2: quand je bois ou quand je suis malade, surtout.
0: C'est un truc de fou. Moi, depuis que je cache pas, j'ai un petit appareil pour dormir. Extraordinaire. Plus un ronflement, plus rien. Non, mais c'est fabuleux.
4: Et donc, je dors dans un sas, tu sais, fermé.
1: Avec le groupe
0: ouais. N'empêche, si tu ronfles, ton cœur va mal. Parce que si tu ronfles, ton sommeil est perturbé, tu fais de l'apnée, ton cœur est fatigué. Bien sûr, c'est très dangereux de ronfler. Tout le monde pense que c'est cool de ronfler. En fait, c'est très, très dangereux de ronfler.
2: Enfin, personne ne pense que c'est cool de ronfler.
0: Bah, si, celui qui dort seul, il trouve que c'est cool. Voilà. Et donc, voilà, mesdames, vous venez de l'apprendre, à cause de votre chéri qui ronfle, le gros, là, qui est à côté de vous, là, qui fait des. Avec la petite bave là sur le côté qui se croit beau comme tout dans son slibard, eh bien à cause de lui, vous perdez 4 ans de sommeil au cours de votre vie. Mais j'ai envie de contrebalancer cette news en disant que 4 ans, c'est ce que nous on perd à vous attendre quand vous êtes dans la salle de bain.
4: Exactement.
0: À nous dire, je suis prête dans 5 minutes chérie, donc balle au centre.
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0: Merci d'être des millions à tourner le bouton. Vous venez d'une autre radio, vous venez de nous découvrir, vous êtes bien sur Euro 2. Asseyez-vous, je vous fais couler un petit café. Ah non, on n'a plus de machine.

0: à un gangster, vous ne le connaissez pas, un gangster hongkongais, je ne vais même pas vous donner son nom, qui s'appelle Big Spender. Il a enlevé Victor Lee. Alors Victor Lee, c'est le fils de l'homme le plus riche d'Asie.
1: D'accord.
0: Donc, ouais, il l'a enlevé, ouais, le papa, ouais, a payé 130 millions de dollars de rançon.
2: Ah, quand même.
0: Il a rendu le fiston. Et me dire, jusque-là, l'histoire est presque banale. Sauf que, un an plus tard, il a appelé l'homme le plus riche pour lui dire que ces 120 millions de dollars, où est-ce qu'il pourrait les investir?
2: Je peux avoir des conseils,
0: ouais. Ah, donc, l'homme a été arrêté, ouais, bah, et puis fusillé, puisque... Il est culotté quand même. Hein. Ouais. Et on ne tient pas s'emballer un Mars aussi, non? Bah, il a eu des balles, mais il n'a pas eu le Mars. Second champion et le commandant de bord...

0: de l'avion l'entendaient. Les passagers l'ont entendu essayer de contacter la tour de contrôle en vain, jusqu'au moment où il arrive à cette phrase. Quelle grosse bande d'abrutis, personne ne répond, je fais quoi, moi j'ai plus d'essence. Alors, la tour de contrôle finit par répondre, l'avion s'est posé, t'imagines le mec quand il est sorti, qu'il a vu les passagers, il dit qu'est-ce qui s'est passé?
1: Pourquoi ils sont énervés, ils sont tous blancs.
0: Surtout que juste après le décollage, il avait déjà appuyé sur le micro sans faire exprès.
2: Hey copilote, ben, prends le volant 2 minutes, je suis roulé comme un coin, je vais vomir. Toi, bordel! Merde, il est encore plus bourré que moi! Bon, tant pis, je vais...

0: tant pis, je vais.
1: Ah ouais, c'est rassurant. Et enfin, troisième champion, conseil municipal de la ville de Mannheim en Allemagne. C'est connu Mannheim. Qui souhaite organiser, écoutez bien, parce que c'est pas classique, des petites soirées échangistes à l'hôtel de ville et transformer la cité allemande en, j'ouvre les guillemets, petite sœur du Cap d'Agde. Avec l'ambition d'attirer les adeptes du nudisme, mais aussi du libertinage.
2: C'est chaud, hein.
3: Pourquoi ils font pas ça au présidentiel, là?
4: Vous pouvez mettre ça dans le programme, là.
5: Excusez-moi. Salut, vous êtes en forme. Je viens de vous entendre, là. Vous êtes parlé d'une mairie libertine. Oh, putain, c'est génial. Vous savez, si les conseillers munis sans pâle. Conseiller munis sans pâle. Moi, j'adore. Bon, Max Puck Boublil aussi, il en a fait une chanson. Ah bon, Maxou.

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1: 7h16, la France qui bosse et qui se lève tôt. Un prof dans un instant.
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2: Salut tout le monde, Rihanna arrive sur Europe 2, bonjour. Elle était dans l'avion. Elle met du temps à arriver, c'est normal des fois, vous savez, c'est des stars. C'est ce que vous allez entendre dans un instant, la compile des brocantes, puisque ce week-end, il y a eu beaucoup de brocantes, de braderies. Souvent, ce sont les derniers week-ends du mois d'août, un petit peu partout. Alors, bon, si vous habitez le nord de la France, il a fallu jongler avec les averses. Hein. Oui.

0: Eh bien, sachez, c'est une invention, je vous en parlerai avant 8h, les routes qui se réparent toutes seules. Je vous expliquerai tout ça tout à l'heure, ça fait peur.
1: Eh non, t'as vu, on a planqué les pains au chocolat pour pas que tu les piques. T'as vu, hein? On les a planqués parce que je t'ai vu en train de les bouffer 50 là-bas, tu crois que je t'ai pas vu?
2: Mais tu peux en prendre un quand même.
1: Eh ben non. Tiens.
3: Je crois que je l'ai vu, à chaque fois ils repartaient avec 12 pains au chocolat, maintenant les pains au chocolat c'est ici. Non mais enfin.
2: À RFM ils en ont plein aussi.
1: En dessous. Plus ils font régime, ils y mangent pas.
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0: Bah oui, oh là là, évidemment. Mais enfin, je te rassure, dans 6 semaines, c'est les vacances de la Toussaint. Ouais,
1: mais surtout, sur TikTok, il y a une rumeur qui a circulé, là, avec une vidéo qui a circulé, comme quoi la rentrée était décalée à cause des hackers qui avaient hacké le système français et tout. Mais si, de ouf.
2: Alors, oui,
1: ils ont été obligés de démentir officiellement.
0: Le problème, c'est pas les profs, parce que je pense pas que les profs soient forcément très TikTok, mais les élèves plus.
1: C'est ça. Et du coup, ils ont demain un truc comme ça, il n'y aura personne à l'école.
0: Émilie, ils ont quel âge, les élèves?
3: Moi, ils ont 6 et 7 ans, c'est en CP.
0: C'est encore mignon. T'as encore droit,
3: oui,
0: merci madame, bonjour madame, etc.
3: Oui, des maîtresses je t'aime et tout, donc ça c'est trop chouette.
4: Mais ils mangent la colle.
1: Maîtresse je t'aime, wesh, quand même.
0: Est-ce que tu sens que le wesh fait une montée de plusieurs places dans le top 50 chaque année?
3: Non, parce que moi je suis au fin fond de la Bretagne, donc il ne sait pas encore le réseau
1: c'est
3: internet.
1: C'est le Kenavo, le pirate.
3: Voilà, c'est ça.
0: Kenavo, wesh. Voici Émilie, voici les questions pour notre professeur du jour. Et on embrasse tous les profs qui nous écoutent, hein, qui vont y retourner. Et si vous êtes prof justement et que ça vous terrorise de revoir les élèves, ou qu'il y a des choses qui vous énervent, dites-le nous. 06 33 11 32 11, c'est mon répondeur.
1: Là, les questions.
0: 33 11 32 11, oui.
1: Les questions, c'est un spécial CP hein, pour le coup. Là.
0: D'accord. Alors, qu'est-ce qu'un phone? Qu'est-ce qu'une? Une?
1: Je crois que c'est.
2: Ça commence bien.
0: Moi, c'est un.
1: C'est un, c'est peut-être
0: phonème.
1: Un.
0: C'est une ou un phonème?
3: Un phonème.
0: Merci, ah, Pierre. Voilà, il commence par une erreur.
4: Retourne en CP.
2: Niveau CP, ouais.
0: Un phonème, c'est un samoussa, puisqu'en fait, c'est un phonème.
1: C'est un même espagnol, quoi.
0: Voilà. C'est quand tu te fais appeler Bob Sinclair, alors en fait, tu t'appelles Christophe Lefriant, c'est un phonème.
1: Ah, ouais.
0: Ou c'est la plus petite unité sonore distinctive?
3: C'est la plus petite unité sonore distinctive.
0: C'est-à-dire, c'est quoi, par exemple?
3: C'est le BABA.
0: Ah, le B, le A ou le B, c'est ça?
3: Voilà, c'est ça. Le B fait B plus le A, ça fait bar.
1: Mais non.
0: Ah ouais. Voilà. Que signifie le terme syllabique? C'est la biquette d'Ahmed Silla.
1: La syllabique.
0: C'est ce que dit ton GPS avec un petit accent quand t'arrives à Berck-sur-Mer.
1: C'est là, Berck.

0: Salut tout le monde, bon réveil et bonne journée. Lundi aujourd'hui, courage si vous êtes sur la route ou déjà dans les transports en commun. Je m'appelle Coé avec toute l'équipe dans un instant. La compile des brocantes et des braderies, il y en avait peut-être beaucoup dans toute la France ce week-end. Le son des réseaux avec ce garçon qui connaît tous les centres Leclerc par cœur. Et la villa des animateurs, François Hollande, ma maman, sera là aussi. 7h30, les news et la météo, bonjour.
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1: Salut l'équipe, voilà, ça vous égaye toutes mes matinées, je vous écoute depuis que je suis devenu chauffeur routier. Ah. Et ça c'est pour mon Pietro.
2: Allez.
3: Mais je me fais klaxonner sur la route maintenant par les camions.
2: Mais c'est normal, mais parce que, tu sais, je te l'ai dit, il t'aime. Avant il y avait le calendrier Clara Morgan, maintenant il y aura le calendrier Pietre.
4: Bientôt la police, ils vont lui mettre les gyrophares derrière et il va dire ouais c'est bon,
5: arrêtez-vous monsieur.
6: Moi aussi, ça va. Moi aussi je vous aime.
3: Hé, tire mon doigt.
6: Bon doigt public.
2: Salut à vous tous, Stouff est là, bonjour Stouff, monsieur Pietro, très en grande forme, Corentin, tous les journalistes de France à qui on fait un gros bisou, et on a Cédric Lecor chez nous qui est là à côté.
4: Bonjour.
2: J'embrasserai tous les autres.
4: Hein, avec plaisir, on met
2: partout. Non, enfin vous les embrasserez partout en France, pas partout sur le corps.
4: Ah d'accord.
3: C'est fou ça, hein.
4: C'est dingue. Hein.
2: Incroyable d'avoir ce débat. Vous les embrassez à quel endroit?
7: Comment?
2: C'est une expression, vous les embrasserez, ça ne demande pas
3: mec,
2: forcément.
3: Tu faisais la météo il y a 2 minutes.
7: C'est pour ça qu'il faisait très très chaud bientôt, c'est ça?
2: Quand t'appelles ta famille, tu dis embrasse maman. Et la personne en face te dit pas où ça. Non, je sais pas, embrasse quelqu'un.
4: C'est très sur moi, je pense.
2: Évidemment. Non, mais tu as vu un peu.
3: C'est fou, genre.
2: C'est fou cette histoire. Bon, dans un instant, il connaît par cœur l'emplacement des centres Leclerc de France. Je vous ferai la découverte.
3: C'est ça qui a un côté pratique.
2: C'est une passion comme les autres. C'est une façon de faire travailler sa mémoire. Pourquoi, comment et sera-t-il disponible pour dîner chez vous mercredi soir, pour un dîner qu'on organise? Je vous expliquerai tout ça dans un instant. Nous aurons la villa des animateurs. Spider-Man, c'était hier soir à la télé, qui l'a vu?
1: Non.
7: Dodo.
2: T'as regardé quoi hier soir?
7: J'ai rien regardé, je rangeais la maison.
2: Toute la soirée? C'est tellement grand.
3: C'est un problème.
7: Non, je faisais du repassage. J'avais du repassage de retard et voilà.
2: D'accord. Pietro.
4: Oula, moi j'étais en fête jusqu'à 23h hier.
2: Eh oui.
4: J'ai commencé à midi, je finis à 23h.
2: Eh oui, l'abus d'alcool est dangereux pour la santé.
1: Mon champion.
2: Corentin, qu'est-ce qu'il a fait de beau hier soir? Il a regardé quoi?
1: Moi j'ai travaillé, moi.
2: C'est
1: je suis rentré tard de Bretagne, donc du coup j'ai avancé.
2: D'accord, très bien, très bien. Vito, qu'est-ce qu'il a regardé
8: Hier soir, rien.
2: Vous allez tuer la télévision si personne ne la regarde.
7: Et toi, t'as regardé quoi?
1: Rien.
2: Alors moi ça compte pas parce que j'étais couché très très tôt.
7: Bah, pourquoi ça compte pas?
2: J'ai couché très très tôt.
7: Bah nous aussi dans ce cas. Ouais.
2: J'ai mis un film pour m'endormir et je l'ai coupé très tôt parce que j'avais du mal à m'endormir. Donc voilà. Non, rien, il y avait rien que je sais même plus que j'ai regardé. C'était pas.
7: Si en fond moi il y avait Capital, voilà.
1: Ah, c'était sur quoi? Les camping-cars?
7: C'était sur les chips.
2: Les chips, les saveurs.

0: au feu, moi.
1: Ça au feu, ça fait une vite vue. Comment je m'imaginais après la brocante?
2: Tu pétais d'oseille. Tu pétais d'oseille, man.
1: Bon, sauf que il y a la chanson de ce qu'on va pouvoir faire avec tout l'argent qu'on a encaissé.
2: Voyager en Renault Nevada, hôtel, une étoile, pas de petit-déj, pas de pyjama.
1: Allez, allez, j'espère que vous avez, ceux qui se sont amusés, j'espère que vous avez kiffé. Bonjour et bon réveil.
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0: Bonne nouvelle, il signe un contrat pour 4 milliards d'euros avec la Suède.
1: Ah!
0: Ils vont commander des frégates.
1: Des Chris Prolls.
0: Non.
1: 4 milliards de Chris Prolls.
0: Donc en tout cas, on appellera d'ici quelques minutes. Vous avez tous une passion dans la vie. Celui que je vais vous faire découvrir sur le son des réseaux, c'est un jeune homme que je vais vous présenter qui a une passion particulière. Il connaît l'emplacement de tous les centres Leclerc de France. Par exemple, dans l'extrait que vous allez entendre, quelqu'un lui a dit qu'il n'y avait qu'un seul Leclerc à Limoges. Ah, lourde erreur.
2: Du tout, t'as deux Leclerc à Limoges. T'as le grand Leclerc et le Leclerc Express. Vers les quartiers, les bâtiments. Juste en face.
0: Ah oui.
2: Il est. Alors moi, je suis de la Creuse et je connais mieux que toi Limoges. Ben, remets-toi en question. Hein. Le grand Leclerc, c'est là où il y a la cafétéria et plein de magasins dedans.
3: Ah oui, ouais. C'est précis. On
0: Pardon. Mais après, j'ai un petit doute quand même sur sa géographie.
2: Juste en bas, il y a la plage. Du grand Leclerc. Ouf. Et pas loin, il y a BM et tout. Et le petit Leclerc, il est pas loin de Saint-Martial. Donc non, il y a bien deux Leclerc à Limoges.
1: La plage à Limoges.
0: Vu qu'en bas, il y a la plage.
1: Bon,
0: alors on va réécouter le début parce qu'il y a quelque chose que je pige pas.
2: Juste en bas, il y a la plage.
3: Ah oui, il n'y a pas la plage à Limoges.
0: Ah oui, c'est ça.
3: Bizarre.
0: On refait la plage. Bon, il va continuer, il va donner des précisions sur un autre Leclerc.
2: Comme Clermont, en exemple, je vais te dire, mais tu connais pas, c'est sûr, dans le Puy-de-Dôme. Ben, il y a trois Leclerc dans Clermont. Voilà, je sais ce que je dis quand même. Tu vois, en Creuse, t'en as que deux. Mais tu t'imagines, juste Limoges, t'en as trois.
3: Mais quel intérêt de savoir ça, quoi.
0: Donc à Limoges, combien de Leclerc?
4: À Limoges, il y en a deux, ouais.
0: D'accord, ok, c'est comme ça qu'on apprend à compter, alors.
4: En tout cas, il n'y en a pas, par exemple.
0: C'est vrai, il n'y en a pas.
4: Mais il y en a un à Étaples.
0: Absolument. Absolument, oui, je vois que visiblement, ça a Limoges.
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0: Voilà, en tout cas, vous n'avez toujours pas le TGV. Allez, bonjour, 8h moins le quart.
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0: 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Vous me direz
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0: Et bim, c'est gagné. Loyer au 7-12-13, ça c'est ce que vous allez entendre dans un instant. J'adore ce titre. Ça met de bonne humeur. Je pense qu'il y en a plein qui vont être dans devant la glace en train de. C'était comme ça. Là, à ce moment-là, là. Tu fais ce petit pas dedans, comme ça. Fait.
2: Ouais.
0: Wait a minute. Et puis tu continues de l'autre côté.
2: Il faut se regarder dans les yeux parce que
0: ouais,
2: tu
0: oui.
2: regardes ton corps, tu dis ouf,
0: oh, je, oh, je sais, oui. Oh, l'été est passé par là.
2: Ouais.
0: Spider-Man Far From Home, c'était hier soir sur TF1. Ils sont. La télévision est devenue très très Marvel. Hein.
2: Mais grave.
0: Ouais. Très super-héros. Mmh. Hein.
3: Bah, dès que tu passes ça, tu sais que tu fais de l'audience.
0: Oui et non. Je pense que tu passes. Je pense que t'as des plus jeunes, mais tu t'enlèves tous les vieux.
4: Bah c'est ça. Puis les Spider-Man, il y en a eu tellement, ouais. Ça m'a saoulé.
0: D'accord. Est-ce que les personnalités de la villa aimeraient être des super-héros? Bonne question. Ça, on a qui va.
1: Pour commencer, on a François Hollande avec nous, monsieur le président.
5: Attendez-vous.
0: Oui,
1: on attend.
0: Voilà, vous m'entendez bien?
1: Oui.
0: Écoutez, j'ai entendu que vous parliez de super-héros.
1: Oui.
0: J'ai entendu que c'était plus précisément Spider-Man.
4: Oui.
0: Quand vous parliez. Oh, pardon. C'est mon tacos du petit déjeuner.
1: Bon, pas de soucis. nous parlons de Spider-Man, mais vous vouliez dire quelque chose à ce sujet?
0: Oui, j'ai bien fait de laisser mon neveu Tom. Tom Holland.
1: Ah bah c'est
2: la famille.
0: C'est le neveu à François. je l'ai laissé jouer dans le film à ma place parce que, vous voyez, oui, quand j'ai essayé de mettre le costume, ça faisait. Dès que je bougeais les bras, ça se déchirait dans le cul. Ils ont commencé à coûter cher à la production, vous voyez. Puis l'araignée sur le torse, c'était devenu un hippopotame.
1: Ah, en effet, vu comme ça, ouais, c'est compliqué.
0: Non, je vais faire Spider-Man.
2: Ah, c'est bien ça.
0: Vous n'y sais pas. Je ne me battrai pas contre le bouffon vert, mais contre des haricots verts. Pas mam mam.
4: Non, bah non.
0: Spider-Man mam pour sauver les personnes qui aiment trop manger, vous voyez. Bah comment pensez-vous?
1: Pas mal.
0: C'est une bonne idée.
1: Oui, bah oui.
0: Avec mon collègue de l'autre côté de l'Atlantide, Captain de Sauce America. Et mon autre collègue asiatique, Iron Nem. On fera mam mam. Tout ça,
2: oui.
0: À bientôt.
1: À bientôt. Merci, monsieur Hollande. Et on va finir avec Patrick Sébastien.
6: Le plus beau, c'est Raymond. Le plus fort, c'est.
4: Il fait quoi?

0: de vente courant Cardera mettra aux enchères 287 lots de monnaie en or. Parmi les pièces rares de cette vente figure un 8 escudo colombien de Charles IV. L'info ce matin, c'est aussi la rentrée des profs. Ce lundi, avant la rentrée des classes demain, 11 600 000 écoliers, collégiens et lycéens vont retrouver le chemin de l'école. Au lycée, l'utilisation du téléphone portable sera désormais interdite avec ou au moins davantage encadrée. Chaque établissement devra fixer des règles dans son règlement intérieur. Ailleurs dans l'Ouest, un contresens fatal dans la nuit de samedi à dimanche sur l'axe Rennes-Nantes. Un conducteur de 78 ans a emprunté la 4 voies du mauvais côté. Il a été tué dans le choc frontal avec une autre voiture. L'accident a fait 4 blessés, dont une mère et son bébé. Sébastien Lecornu va réunir le gouvernement au grand complet aujourd'hui pour parler rentrée scolaire. Suivra un séminaire consacré à la préparation du budget 2027. La campagne pour l'élection présidentielle et Édouard Philippe qui veut créer un nouveau parti ou une confédération de partis avec des candidatures uniques aux législatives 2027. De son côté, le patron du PS, Olivier Faure, lui s'est déclaré candidat à la présidentielle ou du moins à la primaire de la gauche. Il l'a annoncé hier soir sur TF1. Un ado de 14 ans est mort percuté par un TER hier soir dans le Pas-de-Calais. L'accident s'est produit à un passage à niveau qui traversait 4 jeunes. La clôture hier soir de la deuxième journée du championnat de France de Ligue 1 de football. Monaco a battu Marseille. L'équipe monégasque prend la tête du classement. Le SCO d'Angers, lui, s'est imposé à Auxerre samedi. Et puis la météo est 17 degrés pour l'instant à Trélazé et Beaucouzé. Le mercure remontera sous abri jusqu'à 26 cet après-midi. Côté ciel, ce sera une alternance de fréquents passages nuageux avec quelques apparitions du soleil poussées par un vent d'ouest assez fort.
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0: Parmi les nouveautés de la rentrée, deux nouvelles règles donc pour les usagers des trottinettes et vélos électriques. À compter de demain, plusieurs axes piétonniers de l'hypercentre leur seront interdits. Les utilisateurs devront donc marcher à côté de leur engin en traversant ces zones. Une amende de 150 euros est prévue en cas d'infraction avec un renforcement des contrôles qui est prévu dans les prochains jours, prochaines semaines et prochains mois.

0: On va parler tennis, mais aussi vélo. Il y a eu la chute de Pogacar.
1: Tu sais quoi, moi, je lui ferais fonctionner son équilibre. On dirait un écureuil bourré, il n'arrête pas de tomber. La semaine dernière, il est tombé dans le virage. Il est encore tombé.
0: Là, c'est plus grave.
1: Oui, je sais, il a arrêté. On en parlera tout à l'heure dans le JT des sports. Restez avec nous. Tu as une info qui est tombée. Un homme aux États-Unis paralysé a communiqué ses premiers mots depuis des mois à l'aide d'un implant cérébral. C'est-à-dire que le gars ne pouvait pas parler. Mm-hmm. Il était véritablement paralysé. Ils lui ont mis un implant et il a pu à nouveau recréer la parole. C'est magique, c'est merveilleux pour les familles. Est-ce que vous savez ce qu'il a dit? Quelle est la première phrase qu'il a dit?
2: Vous êtes moche?
3: Je suis content de parler. J'ai une voix de merde.
1: Bah, alors, oui, parce que c'est un peu synthétisé, c'est pas une voix.
4: Rien à voir avec la bouffe?
1: Alors, c'est un rapport.
0: Je suis pas
1: très
0: masculin. J'ai faim?
3: J'ai faim, ouais.
1: C'est pas j'ai faim.
3: J'ai soif?
1: C'est plus précis.
3: Ouais.
1: Je veux une bière. Je pense que le gars, il en pouvait plus. Le premier truc qui est sorti, c'est pas une blague. Je veux une bière. Et sa deuxième phrase a été.
3: Logique.
1: Ah bah le son était revenu, logique. Tiens, j'aurai tout à l'heure une info. J'ai le niveau moyen de QI par région en France. Je vous le dirai tout à l'heure. C'est-à-dire que j'ai les régions supérieures à 100, les régions entre 98 et 101, les régions entre 96 et 98 et les régions sous 95.
3: Il y a des surprises?
0: Pas tellement.
1: En fait, non, je m'étais jamais amusé à ça. Donc, faut pas réfléchir à se dire je le savais. Ou, je pense que les gens des régions les plus élevées vont être fiers. Et il y a une région pour pas être content.
3: Aïe, aïe.
1: On en parlera tout à l'heure. Alors, c'est. Voilà. Et il y a une région. Puis ils n'ont pas pris la région la plus facile en plus.
5: Après, vu qu'on a entendu le mec tout à l'heure qui connaissait tous les Leclerc de France, j'ai un peu peur, quoi.
0: Ouais. C'est pas ce que c'est un QI, lui. Pour lui, c'est une sauce, le QI.
1: Quand je vous disais.
3: Sauce QI.
1: Quand je vous disais.
3: La sauce QI.
1: J'ai pas pika ou j'ai cuit? Qu'est-ce que vous préférez? Manque cuit, pas des R dans vos sauces? Ah non, on dit pas pika, on dit cuit.
5: Il y a un R, un cuit.
1: Il y en a même deux.
3: Il y en a deux.
1: Un touriste suisse. Je vous disais tout à l'heure, quand vous partez dans un pays, faites attention aux traditions.
3: Ouais.
1: Nous, on est allé une fois. Tu étais là quand on est allé en Thaïlande?
3: Je l'ai pas fait avec. J'étais pas.
1: On a fait un tournage en Thaïlande. Et en Thaïlande, il y a un phénomène qui se passe. C'est à 18h, l'hymne national qui passe. Et c'est un hommage à la royauté, etc. Tout le monde s'arrête. Plus personne ne parle. Mais les gens s'arrêtent de marcher. Et c'est très bizarre parce que pendant 2 minutes dans le parc central de Thaïlande, de
3: Bangkok,
1: d'un seul coup, tout s'arrête. Les gens qui dansaient, les gens qui faisaient de la gym, et les gens restent figés comme des.

0: je. Je suis pas venu ici pour souffrir, ok? Et au pire, je menacerai les Suédois d'en acheter plein. Oui. Je ne risque rien. Est-ce que vous avez déjà vu un Suédois méchant?
1: Non.
0: Un Suédois qui fait le plus peur, c'est le hot dog après les caisses chez Ikea. Il n'a pas une tête de Suédois, lui. Il n'est pas blond. Moi, il me fait flipper.
2: Alors, écoutez, vous faites comme vous voulez. En tout cas, il va falloir vendre d'autres frégates et d'autres choses pour boucher le trou du pays, monsieur le président.
0: Mais écoutez, Motsukoi, j'irai au Touquet faire une braderie comme vous ce week-end. Hein? Moi aussi, j'ai des merdes à Brigitte à vendre. Mon Koé. Même combat. Right. Allez, bisous, les amis.
2: Bisous, hein.
0: Et bonne journée sur Europe 2.
2: À bientôt.
3: Bisous, monsieur le président.
0: Top Radio.
2: Top Radio, évidemment. Allez.
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2: Vous restez avec nous. Le loyer, c'est pour vous dans un instant. Loyer au 7-12-13.
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1: Attention, le top de Stouff qui arrivera dans un instant à 8h30 sera ma petite Stouffette.
2: Les pires messages qui ont été envoyés à Annex.
1: C'est du vécu?
2: Ah non, c'est pas du vécu. Non, c'est, enfin, du vécu, c'est des vrais messages qui ont été envoyés, d'accord, mais pas à moi.
1: On dira si on se reconnaît évidemment un petit peu dedans. Oui. Et si vous, vous reconnaissez en nous écoutant sur Europe 2, n'hésitez pas à le dire. Nous aurons tout à l'heure à quelqu'un qui n'a pas eu de chance. Quelqu'un

0: prélèvement, c'est...
1: Alors, c'est maintenant. Le prélèvement, c'est maintenant. Alors, bonjour, je n'ai qu'une question. Quelle est la seule radio qui paie votre loyer? Allez, c'est parti, bravo. Bravo Laetitia. Laetitia, quelle ville en France? Qu'est-ce que tu as fait ce week-end? Peut-être encore une autre dernière question. Est-ce que tu as des enfants? Voilà, j'ai fait les trois.
2: Alors, à côté d'Ajaccio, j'ai été dans un bel endroit pour me reposer et me prélasser. Et oui, j'ai deux enfants qui sont assez grands, mais 16 ans, elles vont rentrer en première.
1: Comment ils s'appellent?
2: 19 ans. Zoé et Nathan.
1: On leur fait un gros bisou aux deux. À côté d'Ajaccio.

0: Josiane.
1: Allez, ça y est. Allez.
2: Qu'est-ce qu'elle fait là?
1: Oula, oula.
3: Qui a laissé traîner des portants à fringues? Ici c'est une radio, hein? Pas une brocante, bordel.
0: Pardon, excusez-moi, c'est moi. C'est mes... Non, c'est moi, j'ai pas encore rangé, mais je vais ranger. 1100 euros pour ma petite Bravo. Laetitia. Gros
4: merci
0: bisous.
4: Beaucoup, en tout cas, merci beaucoup. Gros bisous à vous.
0: Embrasse tout le monde, embrasse les enfants et j'embrasse la Corse. Je t'embrasse fort.
4: Merci
0: bisous, bisous.
4: Bisous. Tous, merci beaucoup.
0: Et on est d'accord, vu que tu viens de Paris, t'es pas obligé de mettre des chants corses en permanence super fort et que dès que quelqu'un rentre dans la maison, tu dis pas nous adorons la Corse. Pas obligé. Oui, c'est ouf.
5: Coïe, il te reste pas 2-3 merdes de ta braderie?
0: Si, si, bien sûr.
5: Parce qu'il y a une braderie à la radio là cette semaine.
0: Allez, je la fais aussi. Allez, c'est parti.
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0: Allez.
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0: Premier ministre promet qu'il n'y aura aucune hausse d'impôts. L'effort devra donc porter sur les dépenses. La question est quels ministères devront supporter les principales coupes budgétaires. Deux marins pêcheurs français partis disparus. Leur bateau de pêche a coulé samedi au large de Plymouth, dans le sud-ouest de l'Angleterre. Trois marins ont été récupérés sains et saufs. Une opération de recherche et de sauvetage franco-britannique a été lancée après un signal de détresse lancé par le bateau. Le filet de pêche du navire s'est coincé dans son moteur. La clôture hier soir de la deuxième journée du championnat de France de Ligue 1. Monaco a battu Marseille 2-0. L'équipe monégasque prend la tête du classement. Le SCO d'Angers s'est imposé à Auxerre samedi. Et puis un mot de hockey sur glace et le succès en amical des Ducs d'Angers qui recevaient les boxeurs de Bordeaux hier soir. Score final 5-3 après prolongation. On va maintenant parler du temps.
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0: Le vent d'ouest assez fort va balayer le Maine-et-Loire d'un temps sec mais partagé entre de fréquents passages nuageux et quelques apparitions du soleil. Il fera 26 degrés max à l'ombre, 16 degrés pour l'instant en moyenne dans le département. Le vent faiblira demain. Voile persistant de nuages limitera l'ensoleillement sur l'Anjou le matin puis ce sont les éclaircies qui prédomineront l'après-midi. Les températures attendues sous abri ce mardi de 14 à 25 degrés.

0: Il a mis le feu devant son commissariat sans aucune protection. La fumée s'est répandue jusqu'aux habitations et sur le terrain de football du quartier.
1: Merde.
0: Ce qui a provoqué des vertiges, des maux de tête, des étourdissements chez plusieurs riverains, journalistes et joueurs présents. Les policiers, eux, portaient des masques, mais avaient oublié de prévenir les habitants que la fumée pouvait les affecter.
1: Oh, la soufflette.
0: Oh. Alors, il paraîtrait que le conseil municipal s'est réuni pour rédiger une plainte, mais à la place, ils auraient joué à la PlayStation en mangeant des granolas toute la nuit. Est-ce que ça a un rapport? On ne sait pas. 8h36, c'est tout. Alors, d'abord, commençons par un premier bilan, puisque...

0: Tu es gravé partout, tu es gravé dans les murs de ma chambre, sur les draps, derrière les rideaux, tu es gravé dans les yeux des autres, sur leurs lèvres, derrière leurs jupes, je me suis fatiguée de t'aimer, d'où mes incartades, je suis reposée maintenant, prêt à t'aimer de nouveau, parle-moi.
1: Je suis en bas chez toi.
0: La personne répond, écoute Greg, la vie c'est pas tes citations pourries de meuf de 14 ans que t'as copié-collé d'internet, la vraie vie c'est ton comportement misérable et moi en train d'essayer de refaire ma vie sans toi, laisse-moi tranquille.
2: Alors, laissez-moi vous dire que ça, à mon avis c'est mort. Hein. On va passer à autre chose.
0: Aussi
2: ce sont des vrais messages. Hein.
0: C'est des vrais messages. Oui, celui qui veut un peu raconter sa vie pour embêter l'autre. Coucou, j'ai une nouvelle meuf, elle a essayé de faire un gâteau au chocolat. Et là, lui met le gâteau au chocolat. Et l'autre lui répond, mais c'est tout ça qui a un trou dedans comme ton cœur. Et lui lui répond, tout ça pour dire que tu rentrais peut-être pas dans du 36, mais toi au moins tu savais cuisiner.
2: Ah ouais.
1: Ah oui.
2: Alors ça, par exemple, vous voyez, c'est un truc que je comprends pas. Quand les couples se sont séparés, ouais. De continuer d'envoyer des punchlines pour dire je vais encore lui remettre. Ça, quand c'est fini, c'est fini.
0: T'as quoi. Aussi celui qui veut narguer l'autre, qui lui envoie genre un message par erreur. Oh, coucou mon amour, on va bientôt être trois, je t'aime. Oh, désolé. Et ça, j'ai envoyé par erreur. Genre, tu t'es trompé. Déjà que j'ai annoncé à son mec qu'elle est enceinte par SMS. Elle lui avait envoyé avec le test de grossesse.
2: Ah, mais ça, elle peut se tromper. Elle peut l'envoyer à un autre prénom.
0: Ouais, mais elle lui a envoyé à lui.
3: Ah ouais, comme par hasard. Pas,
2: hein, ça peut arriver.
0: Alors, oh, c'est... Bah,
4: t'annonces pas une grossesse par message.
0: Non, c'est
2: arrivé à ma chérie.
0: C'est coucou mon amour. Ah ouais,
2: bah, ma chérie, elle a envoyé, quand j'ai fait la demande en mariage.
0: Elle t'a envoyé coucou mon amour.
2: Non, mais le coucou mon amour, non, mais elle a envoyé des messages de je suis trop contente de cette demande en mariage. Elle a envoyé, et à mon avis, elle devait envoyer à un copain, elle s'est trompée de prénom. Et le lendemain, elle fait bah, pourquoi l'autre m'écrit, l'ex hein. Et elle voit que c'est elle la veille qui a envoyé le.
0: Ah, ça craint.
2: Elle va rattraper derrière en disant non, mais je me suis trompé et tout. Donc, ça paraît.
3: Et elle t'a dit qu'elle n'avait pas fait exprès, c'est ça.
2: Ouais, je me suis peut-être vérifié.
0: Et pour terminer, on a juste le message pour faire chier qui dit salut, t'es dispo ce soir? La personne répond oui. Et l'autre lui répond bah, tu vois, personne ne veut de toi, clochard.
2: Oh, ça c'est dur, mais on l'a su bougrement bien envoyé. Voilà.
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2: 8h41, c'est Europe 2 que vous écoutez. Je m'appelle Coé, tous les jours entre 7h et 11h. Nous sommes là l'après-midi, on remet le couvert pour vous ramener de la maison. Merci d'être de plus nombreux à nous rejoindre.

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6: Salut, merci d'être là, il est 9h moins le quart. Dans un instant, qu'est-ce qu'on écoutera, Vito? 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Vous envoyez Europe 2 au 7-12-13. On aura dans un instant, on ira faire un tour. Tiens, je vous présenterai Miss Cagol. Mais voici une info qui vient de tomber.
7: Voici Pat Chapman.
6: Darrell Thomas, vous ne le connaissez. Il n'a pas de Chapman, pas du tout.
8: Pourquoi?
6: Mais les habitants de la ville, peut-être. Atteint de la maladie d'Alzheimer, c'est un gérant d'une station de lavage. Apprécié du quartier. Il est décédé à l'âge de 58 ans. Oh. Il avait une grande générosité. Son dernier vœu, il a dit à sa famille de reverser une partie de son héritage aux habitants en larguant 50 000 dollars au-dessus de la ville par hélicoptère.
8: Bah c'est bien, c'est bien.
6: Et c'est ce qu'ils ont fait. Ah. L'argent a été largué en petite coupure par hélicoptère, comme ça avait été souhaité. Sauf qu'il y a eu un gros coup de vent et tous les billets sont tombés dans les bassins de la station d'épuration.
7: Oh, c'était pas Chapman. Oh, il a pas de peau.
6: Oh non.
7: Pop, pop, pop, pop.
6: Oh là là.
7: Oh, il a pas de peau. Pop, pop, pop, pop, pop.
6: Allez,
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6: Vous êtes bien, c'est Europe 2, il est 9h moins le quart, on revient tout de suite.
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0: de Barry Laurence. Voici comme chaque week-end, je vous le disais, du sport. C'est ce qui a été fait tout au long de ce samedi et le dimanche. On n'est peut-être pas tout suivi, vous aviez autre chose à faire. Voici un petit résumé avec notre Corentin. On commence tout de suite avec du cyclisme.
1: Et oui, du cyclisme, et sur une violente chute à 33 km de l'arrivée d'une étape de plaine. Tadej Pogacar a abandonné samedi la Vuelta et son maillot rouge au bout d'une semaine de course où il semblait intouchable, comme au Tour de France. Alors là, il a chuté, il souffre d'une commotion et de plusieurs fractures, dont une de la clavicule gauche, et va devoir se faire opérer. Vous inquiétez pas, aux dernières infos, tout va bien. Il a été en vélo à l'hôpital puisqu'il va plus vite que l'ambulance.
0: Ouais, ouais.
1: Même avec une clavicule.
0: Ouais, ouais, c'est vrai, avec plusieurs fractures, il arrive avant la voiture.
1: Ouais, non, c'est vrai.
0: On va continuer avec une belle nouvelle de tennis. Attention, j'ai envie de chialer.
1: Eh oui, tu peux mettre une petite Marseillaise, Vito, si tu l'as, j'avais oublié de te préciser. Mais Diane Paris a levé les bras dans un soupir de soulagement. La Française a remporté samedi premier titre de sa carrière en finale du WTA 500 de Montreux.
0: Bravo.
1: Au bout d'un long duel contre une Belge. Hein.
0: Quand elle rentre dans un bar, ici c'est Paris.
1: Et voilà, mais j'ai envie de dire, entre Arthur Fils qui gagne un Master 1000 la semaine dernière et Diane Paris qui gagne ce week-end, va falloir se calmer le tennis, hein, parce que depuis, il n'y a plus rien qui va. Il y a une tornade en France. Coé et Pietre sur Europe 1.
0: Je suis d'accord.
1: Tout part en couille.
0: J'ai l'impression que tout s'est un peu inversé. C'est vrai que
1: c'est chaud là. Arrêtez là.
0: Ça n'est pas normal. On va terminer avec une belle performance française dans un sport qu'on connaît peu, le trail.
1: Eh oui, et là, laissez-moi vous parler de Blandine Lirondelle. À 35 ans et après avoir terminé sur le podium en 2023, la Normande a remporté ce samedi le mythique ultra trail du Mont Blanc en, écoutez-moi bien, 21h54 et 49 secondes.
2: Imagine,
0: je ne me rends pas compte du tout. C'est quoi
2: les 164 km, je crois, qu'ils font
0: dans le Mont Blanc
2: en courant.
0: Elle a couru
2: en montagne.
0: Oui, elle a couru 21 heures.
1: C'est
0: pourquoi
1: elle est là,
2: c'est ça la question.
0: Pourquoi
2: Elle a regardé, c'est très chiant.
3: Tu veux pas le faire
0: Non.
1: Elle est la première française à s'imposer depuis 10 ans, à presque 22 heures à courir.
0: Alors que
1: moi, en 22 heures, moi j'ai fait 3 Mont Blanc. Mais dessert.
0: Et encore, il était faible. D'habitude, c'est 5-6.
1: Oui.
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0: Voici Shakira. C'est Europe 2 que vous écoutez, direction les 9h du matin, le débrief télé. Vous ne connaissez pas Miss Cagole. Vous voulez tout connaître sur la rentrée. On en parlera pour

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3: Sachez quand même, alors que dans un instant, vous allez entendre ce titre. On a together. Il y a un truc qui est incroyable. Une start-up américaine prévoit, ça y est, d'ouvrir le premier hôtel sur la Lune en 2032. 2032, c'est demain.
4: C'est ce que j'allais dire,
5: oui.
3: C'est dans 5 ans. On n'y est pas encore allé.
4: Bah ouais, mais si, apparemment, si, ils veulent y retourner.
3: Non,
4: là.
3: Non mais j'ai bien compris. Oui, mais ok, moi je veux bien qu'on y aille une fois.
4: Mais c'est vrai qu'on n'a même pas mis le pied par terre là-bas.
3: Merci.
4: La dernière fois, oui.
3: On y est allé. Ouais. Les mecs vont y aller, ils vont y retourner, ils vont dire bon, ça n'a pas trop changé, tu vois.

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1: Bonjour, 9h et le soleil par petites touches en Anjou cette fin août. On reparle du temps à la fin de ce flash. Une nouveauté, à partir de demain, les trottinettes électriques, vélos électriques et autres engins motorisés seront interdits sur plusieurs axes piétons de la ville. Les usagers devront mettre pied à terre en cas d'infraction. Une amende de 150 euros est prévue à Angers. Les préparatifs des accroche-cœurs 2026 commencent. Depuis 6h ce matin, le stationnement est interdit place La Rochefoucauld et le restaurant jusqu'au 17 septembre à midi. Les véhicules encore stationnés sur la place vont donc rejoindre la Fourrière. Le festival de spectacles de rue en tant que tel se déroulera du 11 au 13 septembre. Une vente aux enchères consacrée aux monnaies en or se tiendra jeudi à 14h30 à Angers, organisée par la maison de vente Courant Cardera. Elle réunira 287 lots. Parmi les pièces les plus remarquables figure un rare 8 escudos colombien à l'effigie de Charles IV et un louis d'or datant de l'époque Louis XV. L'info ce matin, c'est aussi les professeurs qui font leur rentrée. Aujourd'hui, plus de 850 000 enseignants vont retrouver les salles de classe et faire connaissance avec leurs nouveaux collègues. Une rentrée perturbée par une cyberattaque qui a touché l'éducation nationale. Cet été, plusieurs accès à des outils numériques ont été suspendus. Un ado de 14 ans mortellement percuté hier soir par un TER dans le Pas-de-Calais. Cela s'est produit sur la commune du Reux, à un passage à niveau qu'ont traversé 4 jeunes vers 20h. L'un d'entre eux a été percuté par un train qui reliait Lille à Amiens. La chasse à l'homme se poursuit en Suisse. Les autorités sont toujours à la recherche des auteurs des tirs qui ont tué dans la nuit de samedi à dimanche une jeune Italienne et fait 5 blessés. Une fusillade en plein milieu d'une rave partie dont les circonstances restent à établir. Deux marins français toujours portés disparus après le naufrage samedi soir d'un chalutier immatriculé à Saint-Brieuc. Le bateau a sombré au sud-ouest de Plymouth. Il s'agirait du commandant et du maître d'équipage. 3 autres membres d'équipage ont été secourus. Et puis un mot de football. La deuxième journée de Ligue 1 s'est achevée hier soir sur la victoire de Monaco à domicile face à Marseille. Monaco prend la tête du classement. Avance à Angesco, s'était imposé à samedi. C'était à Auxerre.
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1: Un vent d'ouest assez fort va balayer le Maine-et-Loire d'un temps sec mais partagé entre de fréquents passages nuageux et quelques apparitions du soleil. Il fera 26 degrés max à l'ombre, 18 pour l'instant en moyenne dans le département. Le vent faiblira demain, voile persistant de nuages limitera l'ensoleillement sur l'Anjou le matin, puis ce sont les éclaircies qui prédomineront l'après-midi. Les températures attendues ce mardi sous abri sur la journée de 14 à 25 degrés.

0: passage télévision avant qu'on écoute Timber City dans un instant.
1: Ça, c'est un bon titre pour
0: J'ai un titre, j'ai une info qui est sortie. J'ai le niveau moyen du QI par région en France.
2: Alors, mais qui a fait ce sondage-là ?
0: Alors, c'est là où je suis un peu embêté, monsieur Pierre. Comment vous qui êtes le garçon qui gère généralement ce genre de choses, je n'ai ni l'origine.
3: Non. Ce que je l'ai pris, c'est un truc que j'ai trouvé sur X. Et je l'ai pris tel quel. Ah, et il n'y avait pas marqué. Donc je ne sais pas d'où ça vient.
0: Vous savez que si on prend les trucs tels quels sans vérifier, il y en a un paquet de conneries qui s'écrivent. Hein.
3: C'est possible.
2: T'es sûr que ce n'est pas une connerie ?
0: J'ai. Le niveau moyen.
3: Non, c'est pour une appli, je crois.
0: 101 à 104.
3: Tu peux demander avec ta par ville, je crois, sur l'appli.
0: Alors, 101 à 104, ça veut dire que tu as une QI supérieure légèrement à la moyenne. Je crois que la moyenne, c'est 100.
3: Ouais.
0: Donc, 101 à 104, l'Île-de-France, l'Auvergne, Rhône-Alpes, Bretagne, Pays de la Loire, Grand Est. On descend. 98 à 101. Bourgogne-Franche-Comté, Normandie, Centre-Val-de-Loire, Nouvelle-Aquitaine, Occitanie. Mm-hmm. On descend.
3: Aïe.
0: 96 à 98. Vous êtes sous les 100. Provence-Alpes-Côte d'Azur. Hauts-de-France.
3: Ah. Hein.
0: Enfin. Oh, mon Dieu. Ah. Et j'ai les derniers du classement.
4: Ah, bah. Aïe, aïe. Il manque une île, je crois.
3: Non.
0: Il en manque quelques-unes. Je comprends mieux pourquoi.
2: Ah, tu l'as vu aussi,
3: on veut pas de problème.
4: Non, j'ai écouté.
0: Je comprends mieux pourquoi les mecs qui ont fait cette étude n'ont pas mis d'où elle venait. Les gars, ils ont fait l'étude puis ils l'ont balancée. Mais elle vient d'où?
3: Elle vient de.
0: Et alors la réponse? La Corse, entre 92 et 95.
2: Aïe.
0: Bah, attends,
3: ça n'engage que toi. Hein.
0: Moi, je le lis tel quel. Ça n'engage que le mec qui l'a fait. Ça n'engage que Pierre qui me l'a donné.
5: Ah, les Bretons, on est tout roux.
0: Non, mais c'est. Oui, bon, voilà. Après, me demandez pas comment. Allez, les Corses, qu'est-ce qu'on dit au gars qui a fait cette étude?
6: Fils de pute!
0: Voilà, on n'hésite pas, bien sûr.
5: On a reconnu l'accent.
0: Débrief télé, vous n'avez pas regardé la télévision hier soir?
3: Non, malheureusement.
0: Vous n'avez pas regardé Spider-Man? Rien regardé, monsieur Cédric, vous n'avez rien regardé non plus?
4: J'ai regardé la série Silo, moi, sur. J'aime beaucoup, très cool. Ouais. Saison 3,
0: très bien. Sur quel.
4: Canal, MyCanal.
0: Ça raconte quoi, je suis plutôt au courant?
4: Oh, c'est des gens qui sont enfermés dans un silo après, dans un monde post-apocalyptique, voilà.
3: C'est ça.
4: Ils se disent, mais qu'est-ce qu'on fout là?
3: Et qu'est-ce qu'on est? Est-ce qu'on est tout seul?
4: Oui. Ah.

0: On sait pas.
1: Mais, puis alors, il sèque pas souvent. Vraiment, c'est. Alors, c'est quoi?
2: C'est bah, une classe après, c'est gay, c'est en marseillais, ça, pas, oui, ça veut dire un truc. Non, donc, s'il sèque pas. Oui.
3: Ouais. Le poivre.
1: Il se sèque pas.
2: Il se sèque pas
1: le. Ça n'a rien à voir avec sèguer. Sèque pas, c'est ouf.
4: Je sais plus, c'est une classe spéciale, mais de professionnels.
1: Oui, section d'engagement général et professionnel adapté. Voilà. Qu'est-ce qu'un DDFPT?
2: Ah bah c'est ton pot de DDFPT.
3: DDFPT. Ah on va aller loin avec vous. Ouais.
1: Pour toi donc DDFPT, c'est un mec qui est au bar et tous ses copains qui disent DDFPT. Non.
2: Non. Je sais pas.
3: C'est qu'il y a des gaz, oui.
2: Ça va être directeur, c'est ça.
1: Oui, délégué aux formations professionnelles et...
4: Technologique.
1: Voilà. J'en sais pas plus, mais ça veut dire ça. Il est 9h17, David Guetta arrive et le bar de Fiat va ouvrir. A tout de suite.
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0: Vous allez entendre dans un instant David Guetta qui sera notre invité puisque David Guetta va clôturer Ibiza. Donc on a la date, le 7 octobre.
1: 9 octobre.
0: Que va-t-il se passer à l'intérieur? Est-ce qu'il réserve des surprises? Restez là, il sera notre invité de l'émission d'ici quelques minutes. Mais le bar vient d'ouvrir.
2: Il y a la bouche qui colle.
0: 9h23, salut les gars.
2: Salut, le bar
0: de Pietre ouvre et comme tous les bars, évidemment, ça parle d'actu, mais ça parle de quoi?
2: J'étais sur un truc, là, c'est complètement débile, mais ça me fait marrer.
1: Ah bon?
2: Et j'ai bien envie d'y participer. Tu viens avec moi?
1: Moi, ça va pas, non, t'es fou. Je suis un bonhomme, moi, je touche pas à ça, moi, t'es fou.
2: Bah, c'est parce que t'es pas de taille. T'es frustré?
1: Je vois ce que tu veux dire, mais c'est pour la taille qui compte, hein. Ok?
0: Alors, est-ce que ça parle d'un concours?
1: Deuxième indice. T'imagines si nos ancêtres du Moyen-Âge y voyaient ça? C'est une honte.
2: Jeanne d'Arc, pas sûr.
3: Jeanne d'Arc, non.
0: C'est un concours, ils nous ont dit.
1: Vas-y.
0: Ouais,
1: c'est marrant, mais après, il faut venir avec son propre matos ou...
2: J'imagine, oui.
1: J'en ai pas la

0: tous. Ouvert à tous, tout le monde peut venir. Alors on ne sait pas s'il faut, mais... s'ils fournissent le matériel ou quoi.
1: Bien sûr.
0: Mais en fait, à la place des épées, c'est des sextoys.
2: Il n'y a pas une taille réglementaire ou...
0: Ah, je ne sais pas.
2: Ah,
0: pas
2: de... Oui, minimum.
1: Tu veux le faire?
2: Non.
1: Allez, c'est bon, on va y aller. Allez.
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1: Eh bien. Oui, Stouff, tu es notre envoyé spécial. Stouff, est-ce que tu nous entends?
2: Oui.
1: J'entends rien du tout.
2: C'est bon, ça vibre.

nous. Le gouvernement au grand complet. Ce lundi, Sébastien Lecornu va présider un séminaire tourné vers la préparation d'un budget pour 2027. Un projet de loi de finances que peaufine en coulisses le Premier ministre avec de nouvelles économies en perspective et aussi la menace d'une censure. À propos de politique, Olivier Faure a annoncé hier soir sur le plateau du 20h de TF1 sa candidature à l'élection présidentielle. Le premier secrétaire du Parti Socialiste participera à la primaire organisée mi-octobre. Dans l'actualité également, un dramatique accident hier soir sur la commune de Roeux dans le Pas-de-Calais. Un adolescent de 14 ans a été percuté par un TER vers 20h.

0: de gens qui venaient, ouais, qui venaient assister à l'émission et tout. Ouais, je trouve ça trop bas. Vous savez quoi, dans ce monde de brut, moi, je trouve ça trop mignon. Toute l'équipe est là pour vous réveiller tous les matins et vous mettre de bonne humeur et peut-être vous emmener sur le chemin du boulot entre 7h et 11h. Oui, Vito.
1: Moi, j'ai été dans le public d'énergie.
2: C'est oui, vrai.
1: Il y a une
2: vrai.
1: Fille qui m'a parlé derrière moi. Ouais. Elle m'a dit baisse-toi, je vois rien.
0: Eh ben, tu sais quoi, c'était peut-être le début d'une histoire d'amour et tu le savais pas.
1: Je suis passé à côté.
0: Baisse-toi, grand con, je vois rien.
3: Voilà. Hein, t'es passé au-dessus pour le coup.
0: Ça, c'est bien, ça, c'est bien. C'est vrai, t'étais venu nous voir. Est-ce qu'on avait été gentil?
1: Oui, très gentil, ouais.
0: Non, parce que tu sais, je sais que c'est toujours un peu bizarre quand on écoute quelqu'un.

0: me rentrer, quoi.
1: Ah, c'est pas faux.
0: C'est complètement crazy.
1: Vous avez, donc, vous allez faire vous avez fait la fête tout l'été, vous avez tout
0: mais, mais quel été, quoi. Moi, l'été, c'est jusqu'à ce que je décide d'arrêter, quoi.
1: Ah, c'est ça.
0: Vous avez deux semaines au camping à la Grande Motte, et après, vous dites, bon, c'était cool, quoi. Voilà. Moi, je fais Ibiza jusqu'en octobre. Après, je vais peut-être prolonger un peu au soleil, quoi.
1: Ah ouais, bah,
0: ouais, sûr, enfin, je sais pas, je regarde mon compte bancaire et je vois ce qu'il est possible de faire, quoi, parce que...
1: Ouais, ouais. Oh, à mon avis, il y a des choses de possibles. Vous avez l'air un petit peu déconnecté des Français, David.
0: Mais pas du tout, pas du tout. Là, c'est, je sais qu'il y a l'inflation, l'essence,
1: c'est bien déjà.
0: Les factures.
1: Ouais.
0: C'est complètement crazy, quoi. Moi aussi, parfois, je regarde le prix d'un jet et je me dis, waouh, 180 000 euros juste pour rentrer chez moi. Puis je le prends quand même, quoi. C'est la vie, quoi. C'est complètement crazy.
1: C'est plus dur, mais vous continuez quand même. C'est ça qui est bien.
0: Ouais,
1: et alors, après le 7 octobre, c'est la question que tout le monde se pose. Vous allez vous reposer ?
0: Je vais me reposer. Je me suis jamais reposé.
1: Jamais.
0: Je mange full chicken. Tu vois, moi, je suis DJ, Tasty Crusty, tout ça. J'ai juste changé d'île et continué à faire 1, 2, 3, let's go. Voilà, c'est pendant c'est que bien. Vous cherchez votre doudoune chez.
1: Décathlon. Quichua. Quichua, c'est autre chose.
0: Quichua, c'est ma tata. Salut toute ta Quichua.
1: Bisous, David, en tout cas.
0: Courage, bisous, bonne rentrée,
2: français.
1: Coé
2: sur Europe 2.
1: Vas-y.
0: My music.
1: On enchaîne directement. C'est fort, c'est bien fait.
0: Merci, Europe 2.
1: De rien.

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2: Quelle musique, merci madame. Écoute les Français lorsqu'ils sont chez eux et les Françaises. Réponse dans un instant avec le sondage du jour. On aura tout à l'heure, on souhaitera les bonnes fêtes. On aura à vous réécouter si vous avez raté cette information. C'était la compile des brocantes et des braderies. J'en ai fait une ce week-end.

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2: J'adore ce titre.
3: Oh, non.
2: Il est énorme. Je suis comme les gens. Je suis sûr qu'il y a plein de gens qui l'écoutent.
4: Quoi d'un cloque.
2: Comprennent pas les paroles.

0: Pour la musique, c'est-à-dire ils préfèrent écouter de la musique que de faire une partie de sexe. 84% font plus facilement les tâches quotidiennes avec de la musique.
1: Bah oui.
0: C'est vrai que c'est mieux. 37% des Français ne souhaitent pas de rendez-vous avec quelqu'un qui a des goûts différents. Tu vois, pourtant, vous avez fait votre vie.
2: Mais oui, parce que t'écoutes pas de la musique tout le temps ensemble. Et puis dans la voiture, c'est qui conduit, c'est qui choisit.
0: 10% des gens avouent déjà avoir dansé nu en écoutant de la musique.
3: Ah oui,
1: génial. Ça m'est déjà arrivé.
0: Stouff, tu le fais?
1: Ah oui, ça m'est déjà arrivé.
3: Tu ne vois pas, du coup, tu peux faire des hélicoptères sur panaclock.
0: Là, vous avez raison, les

0: Peut-être.
1: Hein. Bah, je l'ai dit tout à l'heure, ma première fois, c'était sur Il suffit d'un ou deux excités de Thierry Roland.
2: Il suffit d'un ou deux excités.
3: Oh là là.
4: Oh oui.
5: Oh là là.
6: Il suffit d'un ou deux excités.
1: C'était nul.
2: C'était pas bon.
1: Grave.
2: Enfin, il y a un clavier là, je crois, il y a un synthé là.
4: Ouais.
7: Dur, dur, dur.
8: Ah ouais, ça c'est un peu dur.
7: Dur, dur.
8: Ah ouais, ça c'est un peu dur.
4: Ah là-bas. Ah, ah là-bas.
8: Ah oui, c'est pas bien.
2: C'est
8: pas bien. Ça c'est pas bien. Ah oui,
7: ça c'est pas bien.
8: Ça c'est pas bien. Dans le feu de l'action, certes, mais pas bien. Ah. Ouh. Eh oui. Eh oui.
2: Ah, c'est pas bon.
8: Eh oui.
3: C'est naze.
8: Ah, ça c'est son côté favori. Eh oui. Eh oui.
1: Oh, c'est nul.
8: La part derrière, estime monsieur l'arbitre.
3: Ah ouais, ah,
8: c'est un peu dur.
2: Refrain.
8: Il suffit d'un ou deux excités.
4: Ah oui.
2: Oh là là. Heureusement, Corentin remonte le niveau parce que.
3: Ouais, parce que moi, quand je dis je t'aime, c'est. La la la la la la la la la la la. Parce que c'est tout le temps comme toi, et je suis bourré.
2: La vue d'alcool est.
3: Je t'aime.
2: Et dangereux pour la santé.
1: Mais c'est un poteau, Corentin. Je l'aime quand même.
2: Je l'aime, poteau. Je t'aime. Bonjour.
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2: Vous ouvrez les yeux avec nous. Il est tard. Bah oui, je sais. Là, on a fait la fête hier soir, hein, Britney?
3: C'est Josiane.
2: C'est Josiane. Josiane Pichet. Elle, c'est là. Dans un instant, nous serons de retour, ne bougez pas. On a pas mal de surprises pour vous. 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
9: Bienvenue dans la dernière heure d'émission, vous inquiétez pas, on est là le matin et on remet le couvert en fin de journée pour ramener du boulot. Les news et la météo tout de suite, 10h du matin. C'est lundi, c'est le 31 août.
10: Et pour cette belle journée, les informations, c'est Cédric Lecor.
11: Salut Coé, bonjour.
10: Salut
11: à tous.
10: Cédric.
11: Quelques averses, surtout du vent aussi ce lundi dans la moitié nord. Plein soleil dans le sud-est avant une nouvelle hausse du mercure en milieu de semaine. Je vous détaille tout ça dans deux minutes. Les couloirs des écoles vont reprendre vie ce matin. Les professeurs font donc leur rentrée ce lundi. Plus de 850 000 enseignants sont concernés. Une journée pour poser les bases de l'année, préparer les cours, ajuster les emplois du temps. Les élèves suivront à partir de demain. Dans le supérieur, la reprise varie selon les universités entre septembre et parfois début octobre selon les filières.

0: pour nous dire un petit bonjour. Vous nous enregistrez des messages comme ça, que peu importe l'endroit où vous nous écoutez, si vous êtes en voiture, si vous êtes dans les transports en commun, si vous êtes encore dans le lit, encore en vacances. Il y a des gens qui vont profiter de leurs vacances. Il paraît que le mois de septembre, c'est l'un des mois les plus prisés.
1: Ouais. Quand t'as pas d'enfant, tu peux partir pour moins cher et avec moins de bordel autour
0: quand
1: de
0: t'as
1: toi.
0: Pas dans la plage et tout, vous à moi, quand vous n'avez pas d'enfant, bon, se taper le 10 août. Sur une plage municipale, il faut avoir très envie. Hein.
2: Ouais, ouais. Il y en a qui le font quand même, hein, mais.
0: Ça, ouais. C'est très con.
2: Oui, c'est très con pour le coup.
0: Si tu as la possibilité de partir en léger décalé, tranquillement.
2: Oui, mais si tu veux partir en vacances pour aller faire la teuf et que tu pars mi-septembre, wow, c'est plus calme. Hein.
1: Ah oui, quand même.
2: Pour rencontrer des gens du monde ou voir des.
0: Qu'est-ce que t'appelles faire la teuf?
2: Mais je sais pas, moi, aller pour je prends les étudiants. Ah, mais les étudiants, ils peuvent partir ensemble, oui. Mais
0: les étudiants, ils peuvent partir
2: rencontrer
0: ensemble.
2: Du monde, faire des rencontres.
0: Enfin, il y a du monde en septembre.
3: Oui, oui, il y a des EVG, enfin, et tout. Enfin, il y a plein de trucs encore.
0: C'est pas, ouais. ça passe pas de fou. Enfin,
2: en septembre, oui, mais en octobre, et puis après, il fait plus beau. Il y a ça aussi.
0: Ah oui, non, mais ceux qui partent en vacances en octobre, oui, c'est un peu plus compliqué. Et les vacanciers du 15 août, du 15 novembre, oh là là.
2: avec le maillot de bain sur la plage, t'es tranquille. Hein.
0: On n'en peut plus tout à l'heure. C'est un auditeur qui dit quelque chose ou c'est nous?
4: C'est un auditeur, Guillaume, qui va nous parler. Il a un petit problème de garage, il va nous en parler.
0: Guillaume ne sera pas content, il viendra en parler. Vous aussi, il y a des choses que vous n'aimez plus. Dans le On n'en peut plus, faites-vous plaisir. 06 33 11 32 11. Venez vous inscrire pour les prochaines émissions. Tout à l'heure, on aura à l'antenne un client, visiblement, qui est venu nous acheter des trucs hier à la Ma chérie.
5: Un client du stand où tu étais hier.
0: C'est là où on se rend compte que les hommes, nous, on est là pour...
5: On fait beaucoup de choses.
0: On est là pour servir, quoi. Notre chérie, elle dit, parce que moi, je pense que je tiendrai, allez, une buvette au rétromobile. Tu vois, au salon des bagnoles rétromobiles. Je lui dirais, chérie, est-ce que du dimanche 5h du matin à 18h, tu viendras avec moi, on va être un rétromobile. Elle va me dire, écoute, mon amour, je t'aime beaucoup, mais tes bagnoles, j'en ai rien à foutre. Va faire ça avec tes copains, tu seras mieux. Et moi, elle me dit, chérie, tu viens pour la vendre avec moi? Et moi, je dis, bah oui, bien sûr. Mais parce qu'on accompagne, sauf tu ferais la même chose, ton mec qui suivrait.
4: Alors, non.
0: Bon, arrête, tu le traînes dans les musées.
4: Pour aller à une brocante à 4h du mat, non, il se lèverait pas, je te confirme. Non, il resterait dans le lit. Merde-toi.
3: Et après 18h, quand vous avez tout ramassé, tout rangé, vous êtes rentré à la maison, elle t'a dit, allez, on va marcher?
0: Ah non. Quand on a tout rangé, qu'est-ce qu'elle a dit?
3: Je sais pas.
0: Eh ben, faut tout sortir de la voiture, chérie.
3: Ah bah oui.
0: Allez. Donc, il s'est qu'à reporter les caisses.
2: C'est des caisses vides, j'espère.
0: Oui, il y avait encore des trucs.
4: Aurais dû rester faire dodo.
0: Et là, vous dites, il a eu un petit massage.
5: Bah oui,
0: pas du tout.
5: C'est toi qui l'as massé.
0: Non. Je n'étais pas grand chose. Je n'étais pas capable de faire grand chose. On aura quoi d'autre tout à l'heure?
4: Le
0: bac
4: à coco aussi.
0: Ah, le bac à coco, le retour pour vous offrir cette semaine. Dès que vous allez jouer avec nous, vous allez gagner un séjour.

0: Je vais mettre ça au feu, moi.
1: Il y a aussi la chanson qui expliquait comment je m'imaginais dans ma tête après la brocante.
2: J'ai pété l'oseille mal.
1: Ouais, sauf que on a fait les comptes, hein, la chanson des vacances qu'on va s'offrir avec.
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3: Rien.
1: Le principal, c'est d'être ensemble.
3: Voilà.
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1: Salut tout le monde. C'est Europe 2 que vous écoutez, voici Teddy Swims. J'espère que vous passez un très bon moment. Alors, il va faire 34, à peu près 30 degrés, 32 degrés en Corse. Tout ça, c'est dans le sud de la France. Dans le nord, 20. Pour le milieu de la France, comptez 25-26, en gros.

0: Nicodeb.
1: Nicodeb.
2: Nicodébile.
0: Nicodem, pour être, on dirait une crème à appliquer quand tu t'es fait mal.
3: Oui, c'est vrai.
0: Du Nicodem.
1: Oui, ou un patch pour arrêter de fumer.
0: Et Laodami.
3: Ah ben ça, c'est une asso, ça. Ah, moi, je suis tous les jours, moi, je suis bénévole à Laodami. Là.
0: Le prénom Aristide est traditionnellement associé à Saint Aristide d'Athènes, philosophe chrétien du
3: deuxième siècle. Second siècle.
1: Moi, je pense que c'était américain, Aristide Development.
0: Après, c'est pas les mêmes. Appelez-moi des Aristides. Allez, on va essayer de voir si on peut en avoir un.
4: Quel âge a Aristide?
0: Je pense que c'est pas jeune. Je pense que ce prénom ne fait pas partie de la vague des.
1: Qui reviennent.
3: À l'école, j'en avais un, mon âge.
0: C'est rare.
5: Allô?
0: Oui, bonjour, Aristide. Allô? Oui, c'est sous le tunnel, là. Oui, allô, Aristide?
5: Oui.
0: Bonne fête, Aristide.
5: Pardon ?
0: C'est aujourd'hui la Saint-Aristide.
5: D'accord, vous êtes qui ?
0: Moi je m'appelle Monsieur Coé, on est à la radio en ce moment. Vous êtes en direct dans toute la France et on voulait vous souhaiter bonne fête. Je parle fort parce que...
1: Ouais.
5: Vous êtes Monsieur comment ?
0: Je vais reprendre. Je m'appelle Monsieur Coé, on est en direct à la radio.
5: En direct à la radio ?
0: Oui,
1: oui.
0: Et je voulais vous souhaiter bonne fête, Aristide.
5: Eh bien, je vous remercie beaucoup.
0: Eh oui, c'est aujourd'hui.
1: Vous
5: oui.
1: le saviez ?
0: Il faut le
5: dire
0: fort.
5: Oui, bien sûr.
0: Ah, je ne suis pas le premier à souhaiter, alors ?
5: Non.
0: Ah mince, il y en a eu avant moi. Alors, je vous ai fait une petite chanson, Aristide.
5: Une petite chanson ?
0: Pour votre fête. Écoutez.

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4: Je vais vous présenter quelqu'un. Vous ne le connaissez pas. Il s'appelle Guillaume.
5: Oui, ou peut-être que vous le connaissez grâce à son compte Instagram, GG Tout Compris.
4: Ou peut-être que vous avez vu passer les vidéos de GG Tout Compris, parce que...
5: Il cumule 9 millions de vues sur Instagram.
4: Alors,
5: quand même, hein.
4: Aujourd'hui, dans le « On n'en peut plus », lui, il n'en peut plus. Alors, j'ai pris un cours accéléré pour que Stouf m'explique bien cette histoire. Salut Guillaume, bienvenue sur Europe 2, Guillaume, ça va ?
6: Salut, ça va.
4: Ça va très bien, Guillaume. Alors, j'ai vu Guillaume. Alors, ça peut arriver à plein de gens. Guillaume et les aventures de la porte de garage.
6: Ouais. Ah oui.
4: Alors là, est-ce que tu peux nous résumer le plus rapidement possible, vraiment le début du problème ?
6: Oh bah, le problème, il va être très simple. Je construis mon garage et pour pouvoir construire mon garage, il va falloir déplacer un compteur électrique. Et quand il faut déplacer ce compteur électrique, eh ben, va falloir casser le trottoir et le refaire. Et au moment qu'on refait le trottoir, ben là,
7: le drame.
6: Ça se passe pas comme prévu.
5: Il manque de la pente, quoi. Il manque du pourcentage.
6: Pente, voilà. J'avais un beau trottoir avec une belle pente avant. Et ben, au moment où on déplace ce compteur, on se dit oh non, c'est pas possible en fait. Donc voilà, je me retrouve avec une belle marche de garage.
4: Il a pas une pente, mais il a une marche, c'est ça ?
5: Ouais.
7: Un trottoir.
6: Oui.
7: Quoi.
6: Voilà. Oui, c'est ça.
4: Donc là, tu commences à te battre.
7: Non, mais parce que du coup, c'est quoi le problème ? C'est que tu peux plus rentrer ta voiture, c'est ça ?
5: Sa voiture.
7: Ça
5: frotte. Bah non, ça frotte.
6: Bah là, 14 cm, ça commence à faire haut.
8: C'est un muret, disons.
4: C'est possible. Il y a plein de petites voitures, ça fait.
7: Ah oui.
6: Alors si, je pourrais, mais il faudrait que je change de voiture, quoi. Donc la mairie, elle a pas voulu me financer un 4x4.
7: Faut que vous savez les trucs de foire là, avec les trucs avec les gros pneus, ainsi un super truck.
4: Ouais. Alors Guillaume, tu habites
7: en haut, que ça passe plus après.
4: Tu habites où exactement ?
6: Alors moi, je suis sur Orléans.
4: Alors il a fait une vidéo de plainte, hein. Il a fait une vidéo pour expliquer.
5: Une vidéo de merde, on peut le dire quand même.
4: Vidéo qui cartonne.
5: Enfin, c'est moi
4: qui
5: dis.
4: Mais alors donc, t'expliques que tu t'es plaint à la mairie.
7: Le maire
5: a fait.
7: Ah oui, voilà. Parce que là t'as dit une vidéo de merde.
5: Le maire qui a fait une vidéo qui a répondu.
4: Alors il a fait une vidéo et le maire a répondu. Qu'est-ce qu'il a dit le maire ?
6: Le maire il dit c'est une formidable fake news. Hein. Et, oui. tout ça est faux, archi faux, vous comprenez. C'est vrai que j'ai que ça à faire d'aller en plus me prendre ridicule devant tout le monde sans preuve.

0: pas compris votre affaire. Pour moi, elle était tellement simple que j'ai laissé ça à ma collaboratrice.
1: Oh non.
0: Et je vous assure, et je vous le dirai pas, mais pour moi, c'est impossible que vous perdiez. On fait appel et ce coup-ci, c'est moi qui m'occupe de votre dossier.
2: Ah oui, parce que des fois, les avocats, quand ça les intéresse pas trop, ils filent à la collaboratrice qui y va le jour, qui connaît pas grand-chose et qui se prend souvent une.
3: Donc là, il est allé en appel. Puis là,
2: vous êtes allé en appel, c'est lui qui s'en est occupé et.
0: Ouais, alors ouais, il s'en est occupé. Et alors, franchement, le jour d'appel, c'est magique parce que en appel, si tu veux, t'attends, puis t'as plein de procès qui passent avant toi.
2: Ouais, ouais, ouais.
0: Et là, moi, je tombe sur des avocats. Les mecs, ils ont des avocats. Ils font des plaidoiries de 20 minutes. Je vois la défense comme dans un film. Oh, je me dis, oh, ça va être magique. Le mien, il va arriver pareil. Oh, pas tout à fait. Ça a duré 3 secondes. Il a eu 3 arguments. Bon, monsieur est quand même du bâtiment. Alors, j'ai dit, allez, c'est bon.
4: D'accord.
2: Et alors, oui, mais alors, c'est peut-être pas. Il a, malgré tout, ça s'est peut-être bien passé. Donc, le jugement, ça a été quoi?
0: Le jugement, il a dit, bon, cette fois-ci, on a bien étudié le truc.
2: Ah là.
0: Et c'est pas possible, vous perdez encore.
4: Attends, on dirait un joueur de tennis à Roland-Garros.
2: Ouais,
1: mais ce qui est fou, c'est qu'il existait ce trottoir avant. Donc pourquoi? C'est ça que je comprends pas.
0: En fait, dans leur défense, c'est qu'il a jamais existé. Du coup, c'est pour ça que sur la vidéo, je montre la photo du trottoir existant, quoi.
2: C'est quoi tes solutions? Parce que je rappelle qu'il a quand même une, soi-disant un garage, mais il a plus une marche qu'une entrée de garage. Et donc, alors, c'est quoi la solution?
0: J'ai plusieurs solutions qui s'offrent à moi. C'est soit je change de voiture.

0: truc. Bon, il le prend mal parce que la vidéo a fait 20 millions.
1: Et oui, moi, bah oui, oui.
0: Je te dis.
2: Mais les gars, vous voudriez pas vous faire une petite bouffe à l'hôtel de ville, là,
0: un petit... C'est ce que je lui ai dit.
1: Sans le trottoir.
0: Je lui ai dit, mais venez, on se met devant le trottoir, on prend deux sandwichs à pâte à pain, on taille le bout de gras, et puis c'est bon, on règle le problème. Et puis au pire, si vous voulez pas monter autant, bah vous faites un effort de 5, je fais un effort de 5, et bah, c'est bon, c'est fini.
2: Quoi. Ah voilà. Et alors, il a dit quoi?
0: Il a dit fake news, hein. Ça a jamais dit, ou pas.
3: D'ailleurs, je crois qu'il lui a même proposé. Je crois que t'as même proposé de payer toi-même les travaux pour refaire le trottoir.
0: Ah non. Ce qui est encore mieux de ça, c'est que moi, en fait, le trottoir, il a été cassé par Enedis pour déplacer le compteur. Mais moi, je l'ai payé le trottoir. Il faisait partie de la prestation d'Enedis.
1: Ah oui.
0: C'est-à-dire que lui, Monsieur le Maire, quand il refait la rue, il fait le trottoir. Moi, je fais casser le trottoir par Enedis pour déplacer le compteur. La mairie, en plus, dit à Enedis, elle vous faites pas une tranchée. Hein. Le trottoir, il est tout beau, tout neuf. Hein. Si vous touchez au compteur, vous refaites tout le trottoir. Donc, c'est la mairie qui demande à ce qu'on casse le trottoir dans la totalité. Et en plus, je le paye.
2: Hey, tu sais que... Tu sais que c'est, on dirait la maison du bonheur, son truc. Chaque fois que tu montres un truc, il y a un truc qui va pas. Oui.
0: J'ai la santé, ma famille va bien.
2: Eh ben voilà, franchement. Est-ce que t'as pas résumé? Est-ce que finalement un petit bout de trottoir? Tu sais quoi, on va sortir les planches et puis quand tu descends dans la voiture, t'auras une planche.
4: Oui, mais le maire pourrait faire un effort quand même. Et admettre son erreur.
2: C'est devenu perso.
4: À un moment donné, il se prend des sauts de merde sur les réseaux quand même, ce maire. Donc à un moment donné, rends-toi compte.
0: Le problème, c'est que la réaction est pas bonne. En plus. Encore, bon, il passe sur France 3, c'est régional, il dit que c'est pas vrai, mais après, il se met dans un coin, il fait une vidéo, et puis il m'allume sur la vidéo. Bah, je suis désolé, mais si vous voulez passer par les réseaux, je suis obligé de vous répondre.
2: Mon Guillaume, je te jure que c'est, je pensais pas le dire aujourd'hui, mais je souhaite tout le bonheur du monde à ce trottoir, et que tu t'en sortes.
1: Et on t'envoie un CD de blues trottoir.
2: Vraiment, j'ai très envie que ça s'arrange. Hey, promis, tu me tiens au courant?
0: Il n'y a pas de souci. En tout cas, merci de m'avoir contacté. Et puis, tiens au courant.
2: J'espère.
0: 14 cm de marche.
2: Eh ben, j'espère. Des fois, c'est là où on se rend compte qu'à 14 cm près, la vie n'est pas la même.
3: Eh oui. Et on peut peut-être lui envoyer des rampes Coé sur Europe 2.
2: Oui, on peut adorer. Salut Guillaume.
0: Salut Coé, merci.
2: Bon ami. À bientôt.
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2: La face du tribunal, elle est ouf. Tout le monde plaidait 20 minutes, et le mien, 3 minutes. Ouf.
4: Oh. Il est dans le bâtiment.
2: Ah ouais. C'est un bon argument. Écoutez, il est dans le bâtiment. C'est tout pour moi.

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0: 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Dans un instant, c'est D'ici, c'est Théodora. Fait longtemps que j'ai pas entendu ça, tiens.
2: Pitbull d'abord.
0: Et on, ouais. Il y aura Pitbull. Nous jouerons au bac à coco tout à l'heure. Le retour, vous avez été nombreux à nous le demander la semaine dernière.

0: passe comme ça fin août. J'ai fait celle de ma chérie. Elle le faisait avec ses copines à elle. J'avais promis de l'aider. Je l'ai fait. On a des clients, je crois.
1: Ouais, on a un des clients au téléphone. Allô? Allô?
2: Allô?
1: Oui.
2: Matin ou pas?
1: Ouais, on vous entend.
2: Je suis sur Europe 1, Europe 2.
1: Europe 2.
2: Comment on fait pour le restaurant, le remboursement là?
1: Remboursement de quoi?
2: T'es boubours sous Godot. J'étais le brocante là.
1: Ouais.
2: Touquet.
1: Ouais.
2: Puis j'ai vu stand de Bibounet là. Comment ils s'appellent les deux là?
1: Koé et Nathalie.
2: Les tourterelles, oui. Comme on dit.
1: Vous avez acheté des trucs?
2: Bah j'appelle pour ça.
1: Pourquoi?
2: Parce que avec des trucs de Nathalie.
1: Ouais.
2: Donc moi qui marque, j'ai des frites d'Alfricanel tous les jours avec le sauce. Eh bien, la sauce de Lidl là.
1: Ouais.
2: Le maillot de Lidl là. Sinon c'est pas la vraie.
1: Bah,
2: si je mets un débardeur Léopard Taïeb là de le tiot.
3: Bah, ça rentre pas.
2: Bah je ressemble à un gâteau savane sous vide. T'as l'image ou pas?
1: Bah ouais, ouais, on comprend. Donc vous avez acheté quoi du coup si vous n'avez pas pris de trucs de Nathalie?
2: Alors j'ai acheté un doudou de brun, ouais, sans manche là.
1: Ouais.
2: J'ai même pas acheté là, il me l'a donné, t'es marqué moche.
1: Mais si elle était moche, pourquoi vous l'avez prise?
3: Bah oui.
2: Bah je voyais pas, parce que tellement qu'il drachait, il pleuvait, tu vois.
1: Ah oui.
3: Ah oui.
2: Il
3: ah
2: ouais, pleuvait à un brouillard de fou, j'avais l'impression d'être dans la machine à fumer de DJ Coucou, il a au 30 ans de Brandon à Boulogne-sur-Mer.
1: Ah ouais, carrément. Ah ouais. Et pourquoi elle vous convient pas cette doudoune qui
2: a pas de manche.
3: Ouais, ouais. Bah, ça existe.
2: Ici, dessin là, de l'autre radio là, d'où que vous venez.
1: Ah, énergie.
2: Ah, voilà. Par un ouin-ouin, moi. Je suis pas. Par un ouin-ouin, non, je suis pas. Non, voilà quoi. Donc, je mets pas ça là.
1: Bah, d'accord, ok. Mais vous voulez quoi du coup là? Pourquoi vous vous appelez?
2: Ouais. Que Koé reprenne sa doudou de bras.
1: D'accord,
2: il la reprend et puis c'est tout. Hein.
1: Vous voulez quoi à la place?
2: Moi, je veux une doudou d'Europe 2.
1: D'accord.
3: Ah, mais ça existe pas ça.
2: Mais si, je vais passer là avec la tête de Castaldi, c'est de la navet des fois. Je sais qu'il vous en reste. Non.
1: Ouais, vous voulez quoi du coup?
2: La tête de Koé, quoi. Bah, des membres de l'équipe. Là,
1: okay. Très bien.
2: Stouf, il y en a des avec la tête de Stouf.
3: Bon, ouais, on va trouver ça. Ouais.
2: Moi, je prends celui avec la tête à Stouf.
4: Moi,
2: je veux la tête à Stouf d'un bandeau.
1: D'accord, bah, on va s'arranger.
2: Voilà, la tête à Corentin, si je veux bien.
1: Faut une grosse doudoune du coup.
2: Voilà, pas l'autre là, comment il s'appelle? Non, pose sa tête.
1: Pourquoi?
2: Bon, pose sa tête.
1: Pourquoi?
2: Tu as envie,
3: c'est fou.
2: Comme ça, c'est vous. Non. Ah, ouais, mais.
1: Et Vito, la tête.
2: Pour qui c'est? Le matin, Koé sur Europe 2. Eh, Béco, hein.
1: Béco,
2: les minutes.

0: D'ici, ça va directement chez vous. Bon, l'équipe est en forme aujourd'hui.
1: Ouais, ça va.
0: Qu'est-ce que je voulais vous dire? Le dossier des auditeurs, c'est quoi, Stouff?
2: Votre dernière bonne nouvelle. À vous aussi, d'ailleurs.
0: Oh, les dernières bonnes nouvelles.
3: Ah, moi, j'en ai une très bonne vendredi.
0: Vas-y.
3: En partant week-end, j'ai reçu ma quittance de loyer. Et en fait, je ne regarde jamais. Et là, je sais pas, j'ai regardé. Et je vois que mon solde est créditeur de 1000 euros. Je suis mais un problème.
0: T'as trop donné, toi.
3: Et en fait, j'ai donné depuis un an et demi, je donne trop de loyer.
4: Du coup, tu payes pas, là?
3: Du coup, bah là, ce mois-ci, je paye 1000 euros.
0: Voilà. Moi, vous savez ce qui m'a fait plaisir il y a 2-3 jours? Dernière bonne nouvelle, je récupère un pantalon que j'ai pas mis depuis longtemps dans mon placard.
4: La fameuse.
0: Et dedans, un petit billet. Ah bah, vous savez quoi? C'est le petit billet qui fait du bien.
4: Un billet de 300.
0: C'est le petit billet que j'avais fait moi-même, parce que les billets de 300, il y en a très peu. Non, mais c'est le petit billet, peu importe la somme. Ça fait du bien de trouver un petit billet dans
3: Et là, Nat te l'a pris des mains. Hop là!
4: En plus pour la banque.
0: Vous avez déjà une petite bonne nouvelle?
1: Moi, j'ai gagné au tiercé l'autre fois, j'ai pris 400 balles la semaine dernière.
3: Après avoir misé 18 000.
1: Non. Et du coup, je fais comme au casino. J'ai gardé 200 euros pour jouer, parce que je joue 10 balles à chaque fois.
0: Ouais.
1: Et j'ai remis 200 euros en banque. Et du coup, là, j'ai 200 euros devant moi pour jouer.
3: Mais qu'est-ce que tu as
1: fait? Et pour reperdre.
0: J'ai envie de dire, place cet argent.
4: Attends. C'est ce que tu m'avais dit de jouer vendredi.
0: Stouff.
2: Non, là, ça va pas te parler du tout. J'ai appris que le groupe TechDat était en concert en France le 6 juillet.
0: Si ça me parle.
2: Ils viennent jamais faire de concert en France. Et là, ça me rappelle ma jeunesse. J'étais comme une froufroute, je suis refaite.
3: Avec Robbie Williams.
4: C'est quoi TechDat?
2: C'était avec Robbie Williams à l'époque.
0: Mais il n'y a pas Robbie Williams.
2: Non, maintenant, il n'y a plus Robbie Williams.
0: Pas l'intérêt.
2: Donc là, je trouve ils sont bien les autres.
0: C'est comme si tu disais, c'est Scorpion, mais avec le batteur.
2: Non, mais génial. Moi, j'y vais, trop bien.
3: Juste take.
2: Je suis trop contente.
4: C'est quoi la musique, Jean?
2: Back for Good.
0: C'est Michel Pichon qui chante, c'est pas Robbie Williams.
2: Je pense que ce sera un terrain de mifle.
0: C'est le groupe Prends ça.
1: Par contre, si tu veux croiser de la mifle, là, tu peux te faire plaisir.
0: Nous avons en ligne avec Louis, vous la dernière chose qui vous a fait plaisir, la dernière chose qui vous a fait du bien. Là, la semaine de la rentrée scolaire, c'est important de se faire plaisir. Aurélie, ça va ma belle?
5: Oui, ça va très bien.
0: Bonjour,
5: merci.
0: Bienvenue sur Europe 2 Aurélie. Alors raconte-moi un peu, c'est quoi le dernier truc que t'as fait du bien?
5: Mon mari est d'accord pour fêter nos 21 ans de mariage.
0: Il voulait pas?
5: Non, il avait pas envie de faire la fête.
1: Ah, 21 ans, c'est pas rond.

0: C'est vrai que 20 bornes par jour sous la canicule, si t'as pas perdu un gramme, c'est que...
1: Ouais. Laisse tomber.
2: Non, écoute, 56 ans, ménopausée, il n'y a rien qui veut partir.
0: Voilà. On va prendre un petit comme j'aime et qu'est-ce que
2: t'as dit. Mais je me suis inscrit.
0: Ah oui, c'est le principal. De toute façon, ça ne te fera pas de mal. Si ça ne te fait pas maigrir, ça te fera du bien au cœur, ça te fait du bien à l'organisme. Dans
2: Exactement.
0: Tous les cas, c'est très bon. Gros
2: Exactement.
0: Bisous.
2: Bisous.
0: Salut ma Carole, belle journée à toi. Priscilla. Priscilla.
3: Présente à la vie.
4: Présente.
5: Comme à l'école.
0: Présente, chef. C'était quoi la dernière bonne nouvelle?
6: Bah, la dernière bonne nouvelle, c'est que je vais recevoir mon salaire et que je suis toujours en positif.
0: Ah, t'es en train de me dire que là le salaire il va tomber et que t'étais pas dans le négatif du mois d'avant.
6: Exactement.
0: Tu sais que t'es l'une des rares personnes qui sort du mois d'août avec encore de l'argent sur le compte.
5: Ouais, parce qu'ici
6: c'est parce que je suis encore en vacances et puis que mes vacances je l'ai pas chez moi parce que j'ai la chance d'habiter dans une belle région.
0: Moi c'est un truc avec ma chérie on partage pas. Mais moi je vous cache pas qu'être en vacances chez moi c'est un truc que j'aime bien. Et là, t'as la
6: Et
0: besoin...
6: moi, j'habite sur le bassin d'Arcachon.
0: Ouais, mais c'est pas
6: vrai. Avec ce qu'on a eu, je t'avoue, d'avoir pu retourner chez moi et retrouver en un seul morceau, ça me fait apprécier d'autant plus.
0: Et vous étiez parti combien de temps de chez toi quand il y a eu les incendies?
6: Une semaine. On nous a fait partir une semaine.
0: Donc, tu pars une semaine, tu laisses tout. Je crois qu'on te demande de prendre que tes papiers d'identité, c'est tout, hein?
6: Oui, voilà, plus ou moins, moi j'avais reçu un message le samedi soir vers 23h30, j'ai dû lâcher ma PlayStation les garçons avec qui je jouais, excusez-moi les garçons, je crois qu'on me demande d'évacuer ma
0: T'es
6: maison.
0: T'es parti avec la PlayStation ou tu l'avais laissée?
1: Ah bah oui.
6: Non, je l'ai laissée, j'ai pris la Switch.
0: Mais honnêtement, quand tu pars comme ça, que tu laisses ta maison, parce que moi j'ai pensé à vous, évidemment à toutes les personnes, le Cap Ferret, etc., tous ceux qui ont dû partir et laisser leur maison derrière eux. Comment on a quoi dans la tête? On se dit on est content.
6: Pour être honnête, on réfléchit pas trop. Encore, moi j'ai de la chance parce que moi je fais pas partie des sinistres du Porsche. Mais moi le premier truc que j'ai pensé c'est le samedi soir, c'est comment je vais faire lundi pour le boulot, l'école, il y a pas de garderie, je suis en pleine clôture, comment je vais faire? Voilà, c'est mes premières pensées. Donc
0: comment t'as fait alors pendant une semaine?
6: De toute façon, au départ, je pouvais pas aller bosser, donc ça n'a pas fait grand-chose.
0: Et alors, comment ça se passe quand on te dit « go, tu retrouves ta maison » T'as une appréhension? Tu te dis est-ce que tout va être là? Est-ce que des gens sont en
6: parce qu'on a, on avait la maison, entre guillemets, on avait la caméra de la sonnette.
0: Surveillance,
6: on surveillait un petit peu et on voyait qu'il y avait pas.
0: Non, on avait laissé papy. Donc, de toute façon, il nous tenait au courant.

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5: On y va, chef.
6: Au lieu de jouer, c'est en train... mais c'est pas encore l'heure, c'est dans 5 minutes la fin de l'émission, les amis.
7: Pardon. Excusez-nous. Bonjour, madame Stou, vous allez bien?
6: Je vais très bien, et vous?
7: Mais magnifique,
6: vous,
7: magnifique.
6: Vous êtes dissipé, monsieur.
7: Oh, Corée. Non, pas du tout. Allez, on va jouer.
6: Si, vous êtes dissipé.
7: Adeline.
8: Oui, salut Corée, salut.
7: Bonjour.
8: Salut.
7: Adeline, laisse-moi te présenter Guillaume. Salut Guillaume.
9: Salut.
7: Ça va les
9: salut,
7: deux
8: Guillaume. Oui,
9: ça va,
8: super.
9: Très bien.
7: Vous êtes en forme, bienvenue à l'habitou, Adeline.
8: Fabrieux, Bretagne.
7: Ouais, excellent, excellent. Salut. Allez, partie où en vacances, Adeline?
8: Je suis partie dans les Pyrénées, moi.
7: Très bien. Très bien.
8: Ouais.
7: Les Pyrénées. Et mon Guillaume, il habite où? Il est parti où, s'il est parti?
9: Et moi, je suis au Hayan, à côté de Bordeaux, et je suis parti en Camargue.
7: D'accord, très bien. Très bien. Toi, t'as vu, tu t'es dit, oh là là, en Gironde, il y a des petits soucis d'incendie, je descends plus bas.
9: C'est ça, ouais. Exactement.
7: Ah bon, t'as pas eu de problème, toi, là-bas? Les moustiques?
9: Non,
7: pas.
9: Non. Ouais, voilà, les moustiques, c'est ça.
7: Guillaume, tu choisis qui?
9: Toi, Coué.
7: Allez, c'est bon. Ah, et bon. Ma petite Adeline, choisis qui?
8: Le Breton, Corentin.
7: Allez.
10: T'es à Saint-Brieuc même? Ou à côté?
8: Oui, je suis à Saint-Brieuc. Ouais.
10: Allez.
7: C'est une briochine?
10: Briochine.
7: Très bien. Oui. Stouff, rappelle les règles pour les auditeurs qui viennent d'arriver sur Europe 2.
6: Alors, les règles, vous allez jouer tous les deux pour votre auditeur. On va vous donner une lettre, et avec cette lettre, il faut que vous trouviez 5 objets ou lieux, ou voilà. Et d'accord. Celui qui a le plus de meilleures réponses, fait gagner l'auditeur.
7: C'est excellent.

0: Oh là là, c'est quand même.
1: Mais merde!
2: C'est dur, non?
3: Très dur. Très dur. On y va. Un métier.
0: Routier.
3: Radiologue.
2: Ok.
0: On embrasse tous les routiers.
3: On embrasse tous les radiologues.
4: Ouais. Je les écoute.
3: Un aliment.
0: J'ai rien.
3: Le radis.
2: Ouais.
0: Du riz. Une tête à bouffer du radis.
5: Du riz.
0: Une tête à bouffer du riz. Non.
5: Raclette.
3: Fourniture.
0: Voilà.
3: Fourniture. Non, c'est pas un aliment.
5: Bah, c'est un fromage.

0: quand t'es sur le plateau, t'as la pression, tu n'as plus rien en tête.
1: C'est vrai.
0: C'est un truc délirant. Bon, qu'est-ce que je voulais vous dire? Bah, merci à vous tous de nous avoir suivis sur les réseaux ce matin, d'avoir laissé vos messages. Continuez sur Insta, par exemple, Koé officiel, sur tous les réseaux aussi. Bisous. Merci à vous tous. Et je rappelle cette info que l'on avait eue ce matin sur les ronflements, où on apprend que les femmes qui subissent les ronflements de leur chéri perdent en moyenne 4 ans de sommeil dans leur vie.
2: C'est pour ça qu'on est tapé.
0: 4 ans, mais avant nous,
1: c'est,
0: vrai.
1: C'est pour ça alors.
2: C'est pour ça.
0: 4 ans à faire. Chut, chérie.
1: Ça marche pas en plus.
0: Il ronfle ton chéri, toi?
2: Non, c'est moi qui ronfle.
0: Quoi?
2: Ouais,
1: mais s'essouffle le bonhomme à la maison.
0: Elle a réussi à se vendre, elle vous donne rendez-vous tout à l'heure, 15h. Rendez-vous avec la femme qui ronfle. Europe 1, papa, pour la. Il y en aura pour tout le monde et ensuite Europe 2, on vous retrouve là. Je vous embrasse fort. Bisous, ciao.
3: Bisous. Koé, c'est fini.
0: Tout à l'heure.
3: Aujourd'hui. Il revient demain dès 7h sur Europe 2.
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Ça y est, on y est sur Europe 2 Pays de la Loire, semaine de rentrée, mais pour autant, on va garder de bons souvenirs de cet été. Bah oui, quand vous étiez sur la côte atlantique, sur la plage de la Baule, que le soir vous vous baladiez avec votre chérie et que vous regardiez, ah oui, ce jeune couple avec ce beau gosse en train de jouer de la guitare, qui jouait bien sûr Oasis, Wonderwall. Bah oui, quand on apprend à faire de la guitare, on joue ce titre sur Europe 2.

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0: Sur Europe 2 Pays de la Loire, je vais vous emmener, oui, au 7e ciel.
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0: 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Je vous laisse tenter votre chance pendant Bruno Mars sur Europe 2 Pop Radio.

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sur Europe 2 Pays de la Loire. Parmi les titres de cet été sur la plage de La Beau, La Pornique, bien sûr, on a entendu tous les titres de David Guetta, celle avec Bébé Rexha, puis aussi celle avec Jennifer Lopez. C'est Save Me Tonight que vous avez découvert sur

me voilà. Ah, je suis content de retrouver mes Manceaux, mes Angevins, les Nantais, les Nazériens. Bah ouais, après les vacances, je suis là toujours avec vous, avec ma playlist Pop Europe 2 pour vous accompagner, bien sûr. Des cadeaux aussi chaque après-midi. Puis surtout ce titre de Teddy Swims pour vous accompagner dans les Pays de la Loire sur Europe 2 Pop Radio.

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Tiens, sur Europe 2 Pays de la Loire, j'ai découvert un festival qui mérite vraiment le détour ce week-end si vous êtes dans le coin. Il s'appelle The Enjoy Festival. C'est le week-end prochain, en fait, à deux pas du Puy du Fou, avec deux scènes. En fait, l'an dernier, il y avait notamment Louisa. Cette année, il y a Vladimir Cauchemar, hein, rien que ça. Mais surtout, allez-y pour voir leur scène. Elle est complètement décorée, ultra immersive. Presque un petit côté Tomorrowland. C'est vraiment très, très impressionnant. Et voilà, ça fait un petit dernier festival de clôture de l'été pour faire la fête après la reprise. C'est plutôt sympa. Et on reste toujours en mode festival, hein, toujours chaque après-midi ici avec ma playlist Pop Europe 2. Voici Bruno Mars sur Europe 2 Pop Radio. 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

Dans les Pays de la Loire, sur Europe 2, tout l'été, je vous ai fait découvrir le nouveau titre de Tamin Pala, Dracula, qui a été un énorme carton, un succès incroyable dans les Pays de la Loire. À Nantes, tout le monde l'écoute. Et il est de retour déjà, Tamin Pala, avec Loser pour la rentrée sur Europe 2 Pop Radio.

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Sur Europe 2 dans les Pays de la Loire, il faut que je vous fasse découvrir cette nouveauté, enfin ce titre en tout cas, Dominic Fike, Baby Doll. Oui, parce que c'est une nouveauté mais qui est sortie en 2018. Pourtant, ça cartonne qu'en ce moment, il aura fallu attendre 8 ans. Et c'est sur Europe 2 Pop Radio.

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Et vous allez pouvoir venir soutenir les coureurs dans une belle ambiance.

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0: commencez bien cette semaine de reprise après avoir repris le travail. Vous allez pouvoir vous détendre avec Koé et toute l'équipe qui arrive dès 15h30. Juste avant la piste Pop Europe 2 continue, j'ai un bon Tayo Cruz qui arrive. Et puis Oria avant 15h30, Koé et toute l'équipe.
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4: Ça y est, il est 15h30, rebonjour les copains, j'espère que vous allez bien, j'espère que tout le monde va bien, vous avez peut-être repris le boulot aujourd'hui, vous avez peut-être repris l'école, si vous êtes des enfants, que vous nous écoutez, que vous avez déjà cherché les cours actuellement, vous nous entendez, bah vous faites bien de nous rejoindre sur Europe 2, Corentin est là.
5: Salut tout le monde, il y en a qui sont aussi sur la route là je pense. Hein.
4: Ah tu crois
5: qui reviennent de vacances, bah oui.
4: Le lundi. Ah ouais.
5: Bah oui, c'était rouge, hein. Bison futé annoncé rouge aujourd'hui.
6: Il a raison,
4: si, on en a parlé ce matin.
6: Et il y en a qui partent en vacances.
4: Tony, ah oui.
6: Ben oui.
4: Ben, ouais, enfin, il y en a moins qui partent aujourd'hui qui reviennent.
6: Non, je suis désolé, mais il y a beaucoup de gens qui ne prennent pas juillet-août, ils prennent septembre.
4: Ah ouais,
6: parce qu'il n'y a personne, les prix sont moins chers, il fait toujours beau et tout.
4: Ouais. Mais par contre, les gens qui reviennent le lundi, comment tu justifies à ton entreprise? Tu dis, je ne viendrai pas le lundi, je viendrai le mardi directement.
6: Ouais, non, tu poses un RTT.
4: Ben, je ne sais pas, parce que Corentin dit qu'en effet, il y a du monde sur la route aujourd'hui.
5: Ben oui, oui. Ouais, mais après, là, ils ont pris leur lundi, il y a la rentrée demain.
4: Ouais, c'est pour ça.
5: Ils sont malins, t'inquiète
4: pas. En tout cas, bienvenue avec nous sur Europe 2. Vous le savez, voilà, c'est votre nouveau programme. Entre 15h30 et 16h, on vous accompagne. Et puis, à partir de 16h, évidemment, tout le reste de l'équipe sera là. Coé sera présent. Il y aura Piet, il y aura Stouff, évidemment. On a plein de choses à faire dans ce 15h30, 16h. Déjà, si vous voulez jouer avec nous tout à l'heure, on aura plein de jeux, on aura du cash à gagner. Hein, c'est ça, Tony?
6: Ouais, on a plein de cash.
4: Mmh, vous envoyez Coé.
6: Salut, CRUT 7-12-13.
4: Voilà, vous envoyez ça au 7-12-13 et peut-être que vous jouerez avec nous tout à l'heure ou même si vous voulez tout simplement participer à l'émission, bien sûr. Ratez pas aussi une séquence que j'ai hâte de voir parce que j'ai vu l'appareil arriver tout à l'heure dans votre bureau.
6: C'est quoi?
4: Appareil avec des électrodes.
6: Alors, on va vous mettre des électrodes sur votre corps, de lâche. Parce que vous avez des corps de hache tous les deux. Et si vous ne trouvez pas la personne, tu sais, c'est qui c'est.
5: Qui c'est sur le front.
6: C'est qui sur le front.
4: Ouais. Tu ne connais même pas le nom du jeu.
6: Et non, parce que j'ai une mémoire très, très. Tu sais, je suis cardiaque.
4: Bon, en tout cas, si vous voulez.
5: T'as dit quoi? On a des corps de quoi?
6: On a des corps de lâche.
5: Nous deux?
4: D'accord.
5: Surtout, mais on va te défoncer là, toi et moi, mec.
6: Attends la musique. Attends une pub.
4: Bon, en tout cas, rendez-vous tout à l'heure pour cette séquence. Je pense que ça va être extraordinaire. On va commencer cette émission comme à chaque fois avec le comment va la France. Et alors, attendez, parce que sur mon écran d'ordinateur, je suis pas sûr de bien comprendre. Benjamin, salut.

0: Donc, je vais là où le travail m'amène, en quelque sorte.
1: Ouais, prof de quoi? Français, belge? Ils apprennent le belge, les Australiens, c'est connu.
0: Je fais prof de politique publique et je parle beaucoup de la France.
2: Mais c'est trop bien parce que Tony est spécialiste aussi en politique publique.
3: Ouais. Moi, c'est politique privée. Voilà. Je suis désolé.
2: Bon, du coup, t'apprends quoi dans la politique publique?
0: Alors, je parle beaucoup avec les étudiants de ce qu'il faut faire pour penser au futur, parce qu'il y a beaucoup de politique publique sur le présent, le passé, etc. Donc, j'essaye de faire un peu de

0: raté l'info.
1: Désolé, oh pour l'Australie, c'est pas arrivé jusque toi.
2: Gros bisous, Benjamin. Ça décale l'horaire, c'est ça.
3: Merci beaucoup à vous. Salut l'équipe.
1: On l'a appris à 10h30, tu vas l'apprendre dans ces eaux-là.
0: Ouais, voilà.
1: On va de l'avance.
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0: Bienvenue, vous êtes sur Europe 2. Coé sur Europe 2. Dans un instant, on va vous repasser un passage qu'on a adoré avec les copains. Vous allez voir, les soirées d'un

0: Oh,
1: l'alcool est dangereux pour la santé.
2: L'alcool, c'est pas cool.
3: Ah bah là, c'est plus de l'abus d'alcool. Là, ils sont ah bah, ménages ouais. dedans. Là.
1: Bah, oui.
4: Mais j'aime bien l'autre, pas grand chose, trois bières, un whisky.
3: Je pense que dans ce village, le rayon d'alcool d'Auchan est plus malmené par cette équipe que les adversaires du dimanche.
5: Je pense. Oui, oui, oui.
3: Parce que là, les gars, quand ils vont faire leur course, ça vous est déjà arrivé, vous?
5: Ils ont perdu 8-6.
3: Quelle est la dernière fois où vous avez été déjà dans un sale état après une soirée? C'est dans un événement où il fallait pas. C'est-à-dire,
1: ah, un événement où il faut
3: c'était
1: pas.
3: Pas prévu.
1: Non, il faut pas,
2: moi, mariage.
3: Bien. C'était pas prévu et puis vous avez un peu plus forcé.
2: Moi, mariage, j'ai réussi à vomir la veille. Tu sais, quand ils font que la famille et les amis.
3: Ouais.
2: J'ai vomi la veille au milieu de la soirée. Je me suis emporté avec les shooters.
5: Oui, mais c'est un classique, ça.
2: Non, mais sur mes chaussures.
5: Ah oui.
3: En petite piètre.
5: Moi, je suis arrivé mort à un tournoi de poker chez un pote, mais avec un tournoi de poker avec que des gens qui jouaient de ouf, très sérieux et
6: tout. Avec de l'argent.
5: Et je m'étais pointé avec un ancien collaborateur à nous, avec Totos, et on s'est pointé cramé.
1: Totos.
5: J'ai gagné la première tournée, la première partie, enfin la première, pas manche, mais j'ai sorti tout le monde à la première partie, et Totos a sorti tout le monde à la deuxième partie, on a pris l'oseille, on s'est barré.
4: Mais vu qu'ils étaient bourrés, ils ont payé de prendre l'oseille.
3: L'abus d'alcool est dangereux pour la santé, je le rappelle.
5: En plus, je suis une buse au
3: stouf. Jamais, puisque stouf,
1: non, pas pendant les. C'était un jour de l'an, par contre, je me suis mis vomito, mais c'est tout.
3: Un jour de l'an?
1: Ouais, un jour de l'an, je.
3: T'as passé les minuit ou pas?
1: Je l'ai. Non, je crois que je les ai pas passés.
3: Non, parce que t'as fait l'erreur des gens qui boivent jamais et qui, à un moment donné, ont bu trop vite.
1: Oui, puis je bois vite. Généralement, tu me verses. Mon verre est très vite terminé.
3: Tu sais que ça, c'est l'enfer dans les mariages l'été. Parce que l'été, il fait souvent très chaud.
4: Ouais.
3: On te sert, t'as un peu soif. On te sert un champagne, même si.

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7: Ah, les rêves de mon coco, ça. Il sera là dans quelques instants d'ailleurs, à partir de 16h. Toute l'équipe sera avec nous si vous voulez jouer et gagner de l'argent pour commencer cette nouvelle année. Pour

0: possible, s'il vous plaît.
1: Oui,
0: bonjour les hommes. Ah, oui, je suis Solange de la comptabilité.
2: Solange. Tu peux tromper ta femme avec une femme qui n'est pas mariée, hein. Et qui est célibataire.
3: Ah oui, il y a plein de trucs.
4: Ah, tu as raison. Ah, ouais. Elle vient de me gâcher Solange, là. Ouais, ouais. Moi, j'imaginais Solange.
0: La chaudière du sixième. Solange qui attend que l'homme qui lui donnera du plaisir. Voilà.
4: Eh bien, non, effectivement, il a raison. Il y a des femmes célibataires. Alors, j'ai une pensée pour tous les mecs qui vont, effectivement, dès que ce chiffre est sorti, puisqu'il y a beaucoup de femmes qui nous écoutent, qui viennent d'apprendre qu'un homme sur 10 reconnaît l'avoir fait au cours des 6 derniers mois au boulot. Eh bien, j'ai une pensée pour tous ces hommes qui vont se faire fouiller leur téléphone.

0: Courir, ils arrivent, Co et toute l'équipe, dans un instant sur Europe 2 après les infos. Jérémy Desiderati pour la météo et les infos, c'est maintenant sur Europe 2.
1: Salut Vito, bonjour à tous. Grisaille et bourrasque dans la moitié nord, grand soleil en direction du sud. La météo contrastée de ce lundi arrive d'ici une petite minute. Avant les élèves, demain, les profs ont fait leur rentrée aujourd'hui avec une préoccupation en tête cette année, c'est leur salaire. Le revenu est devenu leur première préoccupation devant les conditions de travail, selon le dernier baromètre du syndicat des enseignants UNSA. Côté effectif, le ministre de l'Éducation, Édouard Geffray, assure que les absences seront marginales cette année. Plus de 98% des postes sont pourvus dans le premier degré contre 92 l'an dernier. Et à quelques heures du retour de milliers d'élèves dans la capitale, le parquet de Paris indique aujourd'hui que 203 enquêtes pénales sont en cours pour soupçons de violence dans le milieu scolaire parisien. Un chiffre impressionnant alors qu'un nouveau procès d'animateur accusé d'agression sexuelle s'est ouvert aujourd'hui. Depuis le début de l'année, près de 150 plaintes et signalements ont été faits. Justice toujours, mais cette fois en Suisse, un homme de 43 ans a été arrêté cette nuit dans l'enquête sur les tirs qui ont fait un mort et 5 blessés lors d'une rave party près de Zurich samedi soir. La victime est une jeune femme italienne de 22 ans. La police privilégie pour l'instant la piste d'un tireur ayant agi seul. Retour en France avec une météo pleine de contrastes cet après-midi entre la moitié nord qui compose avec de la grisaille et du vent face aux régions du sud qui profitent d'un beau ciel bleu. C'est d'ailleurs près de la Méditerranée que les températures sont les plus chaudes, au-delà de 30 degrés. Ambiance plus fraîche au nord avec seulement 21 à Lille, 23 à Rennes ou encore à Strasbourg. Demain, les conditions seront calmes et les parapluies vont pouvoir sécher pour la rentrée. Place à Coé tout de suite. Très bon après-midi sur Europe 2.
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6: Et voilà, tel un sportif qui descend en rappel les deux étages et il est là, le coco. Et il est là, bravo les amis, vous avez été très bien. Bravo. Merci. Encore une fois, je vous ai écouté. Quand je fais mon émission sur Europe 1, j'ai la 2, la 1. Puis derrière, j'ai les grosses têtes au cas où il m'appellerait pour la valise RTL. je reste toujours. C'est un vieux truc de mon père. Mon père, quand j'étais gamin, il faisait partie de la génération qui, quand il quittait la maison, il dit: tu notes le montant de la valise. Ah ouais. Et des fois, il revenait.

0: bah, c'est pas des clients.
1: Le tien, parce que moi, tous les gens que je connais qui ont ça, ils veulent pas revenir
2: mais
1: en arrière.
2: Mais le pliable Samsung, par exemple, moi, j'aime pas, parce que ça fait, quand tu le déplies, t'as la petite bosse au milieu, là.
3: Non, puis ça fait comme les vieux, tu sais, qui ouvrent avec les personnes âgées, qui ouvrent avec leur truc à clapet.
4: Et t'as l'antenne qui sort aussi.
1: Allez. On aura l'appel promo tout à l'heure. On appellera des magasins de jouer. Le but du jeu, je troque une annonce de promotion contre une annonce au micro dans le magasin pour annoncer notre retour. On jouera au kiké sur le kiké sur le front.
2: C'est voilà. Pierre qu'il faut.
1: Quelqu'un qui rentrera dans ce studio avec un personnage sur sa casquette, il aura 10 questions pour essayer de trouver de qui il s'agit. Est-ce que vous connaissez la sologamie? Non, ça n'est pas sexuel. Non, ne cherchez pas.
2: D'accord. Bah, c'est un truc solo.
4: On se rend tout seul.
2: Donc quand t'es amoureux de Bruno Solo.
1: Alors, il y a un peu de solo. Vous avez raison. Il y a le.
3: C'est quand tu te maries avec ta main droite.
1: Alors bah non.
2: Avec toi.
3: J'étais pas loin.
2: C'est les gars qui jouent de la guitare de la main droite.
1: Eh ben non. Non.
0: Tu te maries avec toi-même.
1: Ce sont les gens qui se marient eux-mêmes.
3: Ah, j'ai vu ça.
1: Avec eux-mêmes.
0: C'est chelou ça.
1: Pour célébrer l'amour de soi et l'indépendance par rapport aux autres. C'est une femme italienne qui a récemment buzzé sur les réseaux sociaux. Elle a publié les photos de son mariage avec elle. Ouais. À 40 ans, elle a déclaré en avoir marre d'attendre le bon gars. Elle s'est mariée toute seule. Elle a fait une cérémonie avec la robe, le gâteau, les invités, les témoins, toute seule. Prix du mariage, 10 000 euros.
4: Ah ouais,
2: c'est bien.
3: Ah,
2: c'est...
3: Je vois pas trop l'intérêt.
2: Est-ce que tu peux divorcer avec toi-même après?
1: D'abord, t'économises les frais de divorce.
2: Oui.
1: Est-ce que tu veux divorcer avec toi-même? Bien sûr que je veux divorcer de toi.
3: On fait 50-50.
1: Hein. Ah, tu t'es vendu. Je te préviens, je prends 50% de moi-même. D'accord. Alors, voilà. Mais ça fait partie.

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3: Ouais, 6-7. Ça, c'est ce que vous allez entendre dans un instant, Pink. J'adore ce titre de Pink. Vous l'entendez seulement sur Europe 2. Nous sommes là jusqu'à 18h. Je m'appelle Koé avec Stouff, Pietre, Corentin. Monsieur Tony, je ne vous ai pas dit bonjour.
4: Bonjour.
3: Ouais, j'ai vu, vous avez fait partie de la bande tout à l'heure. Oui. Vous étiez très bien en première partie, on me l'a dit.
4: C'est vrai.
3: On m'a dit que 15h30, 16h, on m'a dit que ça a été bien aujourd'hui.
4: On va pouvoir être augmenté.
3: Non, non.
4: Ah non,
3: c'est sûr que non, vous le
4: c'est
3: savez.
4: Pas lié,
3: ça
4: en fait.
3: Ça n'a aucun rapport.
4: Ah, ben c'est très gentil.
3: Et
4: en
3: non.
4: Tout cas.
3: Sinon.
5: Ça va à la maison.
3: Ah, tiens, l'iPhone pliable, il va peut-être arriver. Alors, on ne sait pas si c'est une fake news ou pas. Et surtout, je vais vous parler de son prix. À mon avis, ça, par contre, c'est pas une fake news s'il arrive. Et si le prix commence déjà à se savoir, c'est qu'il va sortir.
4: Ah bah de toute façon oui, iPhone dès qu'ils annoncent un petit truc.
3: Non mais là, surtout le prix, il est sorti avant l'image. Hein, donc.
5: C'est pas dans les séries iPhone 17, iPhone 18, tout ça.
3: Bah, ça sera
5: un
3: iPhone
5: truc à part, comme un truc SE, tout ça. Ouais. Ouais.

0: C'est le moment de le sortir.
1: À toi. À
0: concentre-toi, Piet.
2: Vas-y.
0: 30 défenses d'éléphants.
2: Ouais. Défense.
0: 43 jambes d'Adriana Carambeu. 25 australopithèques sous tase.
3: Les australopithèques, ils étaient tout petits.
4: Ouais, sous tase, ça change rien, je pense.
3: Non,
5: ça change rien.
3: Et défense Adriana Carambeu, c'est 1m20 de jambes et une défense d'éléphant. Ça doit être à peu près pareil.
0: Alors,
1: donc, 1m20 de défense. Non, c'est moins.
0: Tu veux dire ouais, d'accord. Alors, donc,
5: elles sont courbées.
0: Donc, défense, dans quel ordre?
1: C'est moins, non?
3: Les australopithèques, la défense et Adriana Carambeu. C'est tout l'inverse.
5: Bravo.
0: Tout à côté. Du plus petit au plus grand, 23 jambes d'Adriana Carambeu, ça nous fait 28 mètres.
1: Ouais, ouais. Défense.
0: Des australopithèques, ouais. 25, ça nous fait 30 mètres. Et ça devait faire 1m10 un australopithèque.
3: Tu vois, je fais
0: 1m05. Ouais. Et 30 défenses d'éléphant, ça fait 45 mètres. Mais Corentin va nous relever tout ça. Écoute bien. Danny DeVito.
1: Ah oui.
0: L'acteur. C'est un acteur. Moi, je prends Tony, il a plus de culture.
1: Le pingouin, le pingouin.
0: Là-dessus, culture cinématographique, je prends Tony.
5: Il doit faire 1m35 à peu près.
0: Danny DeVito.
4: Petit.
5: Ok.
0: Ensuite, Vito sans Dani.
4: Deux Vito sans Dani.
0: Donc notre réalisateur, hein, t'as compris,
4: ouais.
0: Ou enfin,
5: ah, c'est lui.
0: Un Vito immatriculé dans la Sarthe. Du plus petit au plus grand.
5: Plus petit, Dani de Vito. Deux Vito. Et la bagnole.
0: Ah bravo.
4: Bravo.
0: Ah, oh. Dani de Vito, c'est 1m47. De Vito, notre réalisateur, c'est 3m86. Et un Vito, le véhicule,
3: ouais,
0: immatriculé dans la Sarthe, 4m90.
4: S'il est immatriculé ailleurs,
5: ça change.
0: Attention aussi. Corentin, tu es le dernier, c'est ton moment à toi. T'avais vu le film Titanic?
5: Oui, j'adore.
0: Alors tu me mets 4 demi-Titanic.
5: Ok. Oh,
0: putain, tu peux prendre deux.
5: Ça fait deux.
0: Tu peux prendre deux Titanic entières.
5: Je connais pas la longueur.
0: 3 pénis de baleine.
1: Non.
5: Je trouve que c'est balèze.
4: Mais non. Oui, mais par rapport à deux Titanic.

0: Restez avec nous. Est-ce qu'il va sortir? Est-ce qu'il va sortir cet iPhone pliable? Réponse dans un instant. En tout cas, le prix lui est déjà sorti. L'appel promo dans un magasin de jouets. Nous jouerons tout à l'heure. Alors, cliquez sur le front pour essayer de deviner. Cliquez sur le front. À tout de suite.
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3: Tout le monde est là. Dans un instant, qu'est-ce qu'on écoutera? Free Sky.
4: Free Sky.
3: Avec Silent Treatment.
4: Ah oui.
5: Il y a une belle voix, là.
3: Traitement silencieux. Silent Sky. C'est bien ça, j'adore ce titre.
5: On fait été.
3: Il est tranquille, il est doux, il fait fin de saison, il fait été indien.
5: Ouais.
3: Toute l'équipe est là pour vous amuser alors que les autres radios ont repris. Depuis lundi peut-être. J'en ai écouté quelques-unes.
4: Même aussi. C'est pas fou.
3: Qui avait repris la semaine dernière. Encore moins de choses que quand ils étaient en vacances. Ouais, non, mais ça sert à rien de reprendre. Franchement,
6: de t'occuper des autres, Sébastien. Oui.
3: Si tu fais une course de voiture et que tu vas aussi vite que quand t'es au stand,
6: j'ai envie de te faire comme à mes enfants, quoi. Ouais. Quand ils disent, oui, mais moi j'ai peut-être eu 13, mais t'as vu machin, il a eu 12.
3: Bah oui, mais t'as vu le reste de la classe.
6: Je m'en fous, je m'intéresse à toi. Et puis, parle pas des autres, ça fait de la pub.
4: Oui, c'est vrai en plus. Enfin, quand il a une mauvaise note, tu lui demandes quand même combien ont eu les autres.
7: Oui, c'est ça, évidemment. Ouais. Et la moyenne?
6: La moyenne de la classe.
7: Regarde Thibaut, lui il a bien travaillé.
3: Ne crie pas dessus, s'il te plaît.
6: Oui, c'est vrai que c'est demain la rentrée.
3: Ça me plaît. J'aime ça quand tu me critiques. Stouff est là, Pietre, oui. Corentin, Tony qui réalise, qui prépare cette émission, et Vito qui la réalise. Ah, il a bien bossé ce week-end pour cette émission.
5: J'ai pas arrêté, j'ai pas arrêté.

0: journal papier, c'est un petit truc. Quoi.
1: Alors, mais c'est qu'en France, non, qu'on n'utilise plus trop les journaux. Parce qu'aux États-Unis, j'ai l'impression qu'ils se font toujours livrer le journal devant la porte.
2: C'est dans les films.
3: Dans les films, parce qu'il y a eu beaucoup d'abonnements à un moment donné.
2: Et j'ai des iPads maintenant.
3: Et le problème, c'est que.
2: T'intéresses de son coup quand il arrive.
3: Alors, attention. Donc, il y aura donc le nouvel iPhone pliable. Même format qu'un passeport.
2: Ouais, à peu près, ouais.
3: La pliure au milieu sera invisible.
0: Ouais. Ah bah ouais.
3: Il n'y aura pas de Face ID reconnaissance faciale pour le déverrouiller, mais des capteurs d'empreintes digitales.
2: Ça, c'est con, par contre.
3: Ils sont revenus à ça.
2: Ouais.
3: Voilà. Alors, pour ceux qui veulent

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1: Mais oui. On les embrasse au monde, salut à vous tous, bienvenue à vous qui venez peut-être d'une autre radio, bienvenue à vous qui suivez Europe 2 depuis des années, qui avez besoin peut-être qu'on vous accompagne l'après-midi ou le matin, en tout cas il y a des podcasts pour tout le monde, n'hésitez pas à aller consommer les podcasts et bisous peut-être à ceux qui nous écoutent à travers le monde avec l'appli Europe 2 ou toutes les applis de streaming, comme ça vous pouvez nous écouter avec un son nickel, merci, merci à vous tous et merci à ma belle équipe d'être là. Ah, l'appel promo, allez appelez-moi, aujourd'hui on va faire des magasins de jouets, on appelle des magasins de jouets, c'est parti.
2: Bonjour,
1: bonjour.
2: Bienvenue chez qui?
1: Jouer.
2: Ne quittez pas, l'un de nos King experts va prendre votre appel.
1: Oh, c'est mignon, un King expert de King Jouet.
3: Magasin King Jouet, Espace Comboire.
1: Oui, bonjour monsieur, c'est le King Jouet?
3: Oui, Espace Comboire à Grenoble. Hein,
1: eh ben bonjour, l'Espace Comboire de Grenoble, moi je m'appelle Coé, on est sur Europe 2, comment ça va?
3: Coé, ok, ben, ça va très bien, et vous?
1: Oui, ça va, vous êtes en forme, tout va bien?
3: Toujours, toujours.
1: Alors, moi, je me demande toujours, un magasin de jouets, comment ça traverse l'été? Parce que, pour moi, les magasins de jouets, c'est Noël à mort.
3: Mm-hmm. Mais non, pas du tout. Il y a des jouets toute l'année. Alors, facilement, l'été, qu'est-ce qu'on fait? On joue à la plage, on joue en extérieur, mais il y a plein de jeux de société, des Lego.

0: Il n'y en a plus après, je sais pas ce que. T'es toujours sur quoi? T'es Transformer, là, Thomas?
1: C'est bon, point final, c'est ça?
0: Allez, point final. Alors. Vous allez au tableau, maintenant vous prenez le micro. Et je vais vous entendre dans le King jouer de Comboire, à côté de Grenoble.
1: Ok, allez, je pose le téléphone.
0: Allez, vas-y.
1: Ouais.
0: Est-ce que d'abord, une question, est-ce que d'abord il y a un truc qui fait tout-doum ou pas du tout?
1: Ah non, pas du tout.
0: D'accord, ok.
1: Pas du tout.
2: Allez, on peut le faire avec
1: le. Tout à l'avoine.
0: Allez, vas-y.
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3: Certains l'appellent le beauf, d'autres l'appellent le génie incompris. Pietre est avec nous.
4: Bonjour. Il y a deux écoles, c'est vrai.
3: Pietro, c'est toi qui veux jouer au kicker sur son front.
5: Vas-y.
3: Dans un instant, nous allons te mettre une casquette. Il faudra être très très bon et trouver la personne qui est sur ton front, d'accord?
5: Je suis imbattable.
3: Vous restez avec nous. Vous savez que, tiens, si vous cherchez du boulot, les services secrets allemands recrutent. Je vous le dis, je vous expliquerai tout ça, je vous donnerai les tuyaux, les adresses e-mail si vous le voulez. Tout à l'heure, il y aura le jeu qui va vous permettre de gagner beaucoup d'argent, jusqu'à 1000 euros peut-être. Trouvez la bonne personne qui a le montant gagnant, qui va vous demander de voter pour elle et vous gagnez le montant qui est à gagner. Faut pas faire, c'est le jeu qu'on comprend.
5: C'était pas super bien expliqué, mais il y a de la tuile à faire.
6: Franchement, voilà. J'y ai cru. J'ai cru que tu allais au début.

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0: Qui joue
1: ouais, trop... mais qu'est-ce qu'il fait là-bas? Mais pourquoi? Mais tu sais que c'est des gens qui mettent.
2: Arrête de faire l'enfant.
1: Mais Piet, il faut mettre ça sur son bras. C'est sur le bras. Non, c'est pas sur les joues.
3: Jamais.
1: Je peux parler.
0: Piet,
1: je peux parler. Je peux m'écouter. Et il te l'a mis sur le front, c'est une connerie. Il faut mettre ça sur ton bras. Sur le bras, ça marche très bien. Ils utilisent ça pour faire des trucs de rééducation. Donc ça, t'as rien à craindre. Les gens, ils font ça devant leur télé.
3: J'ai cru que mon cerveau allait exploser.
1: Parce que très certainement, ça ne se met pas sur le front.

0: Une pénalité qui fera grimper la facture de 2 euros pour un t-shirt et jusqu'à 12 euros pour une veste. Objectif, limiter l'impact environnemental de ces produits fabriqués en Chine et lutter contre la concurrence déloyale. À l'étranger, après un mois d'accalmie, le ciel iranien s'est de nouveau embrasé cette nuit. Les États-Unis ont frappé l'île de Larak dans le détroit d'Ormuz, faisant 2 morts et plusieurs blessés selon l'Iran. Les forces iraniennes ont répliqué, visant des cibles militaires américaines en Jordanie et aux Émirats arabes unis.
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0: Et peu à peu, le ciel tourne la page de la grisaille dans la moitié nord. Les nuages vont s'évacuer ce soir, même si quelques averses pourront persister au nord de la Seine et près des frontières belges notamment. De quoi préparer une rentrée plutôt agréable. Demain, nuages et éclaircies vont se relier tour à tour, mais le temps restera globalement calme. Le soleil sera même premier de la classe près de la Méditerranée, avec un mercure qui dépassera encore les 30 degrés. 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
5: Énormément de messages de gens qui se disent extrêmement déçus.
6: Aïe.
5: Extrêmement déçus.
6: Ben, je sais, ouais.
5: De Pietre. Il le pensait foufou, il le pensait
7: prêt à tout.
8: Non, mais pour madame, pardon.
5: En fait, ils lui ont posé, il a eu peur, il a dit je le sens pas, tu as eu peur. Les gens ont découvert la vidéo, je l'ai fait tourner sur les réseaux.
6: Non, mais il a fait des trucs plus ouf que ça. Là, c'est la première fois que je voyais
5: c'est
6: comme ça.
5: Non, c'est pas l'âge. Vito a pris la suite du kikiké sur mon front. Le kikiké sur mon front, le principe est simple. Il a la tête baissée parce qu'il n'a pas le droit de regarder les écrans. Le kiki sur mon front à côté, tu es raccordé donc à une machine. Baisse les yeux, ne regarde pas.
9: Sauf que votre gars, là, il ne sait pas s'en servir du tout. Il m'envoie des décharges depuis tout à l'heure. Là.
5: Alors, le principe est simple. À partir de maintenant, tout le long du jeu, tu as 10 questions pour essayer de savoir qui est sur ta casquette. Ouais. Baisse les yeux.
9: Ne me regarde pas.
5: Ouais. Le principe est extrêmement facile. Tu devras trouver. Nous allons maintenant te mettre un petit peu d'électricité tout le temps.
9: Oui. Ah non.
5: Ah si.
6: Ah, que tu sois sous tension. Quoi.
5: Ah si. Ouais. Sauf que si tu ne l'as pas trouvé au bout des 10 questions, on met la dose.
9: Ouais.
5: Ça va le bras ?
9: Là, ça va.
5: Allez, on y va. Top, c'est parti, 10 questions. Qu'est-ce que tu cherches, tout ?
8: Je sais pas ce qu'ils font tous les deux là.
9: Est-ce que c'est une personne humaine ?
8: Oui.
6: Oui.
9: Ok. Est-ce que c'est un homme ?
5: Oui.
9: Ah,
5: ah,
9: ah. Oui. Est-ce que c'est un homme connu ?
5: Ouais.
8: Oui.
9: Ok. C'est une célébrité ?
6: Ouais.
9: Ah, oui, ouais. Je suis 3 questions, je vois pas les
5: 4. 4. 4.
9: 4. 4, ah oui. C'est une célébrité que je connais personnellement. Ouais. Hein, oui.
8: Oui.
9: Oui. Ah, ouais, j'en ai pas que je connais pas 50. Une célébrité.

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2: Salut tout le monde, c'est Europe 2 que vous écoutez. Je vous savais, vous cherchez peut-être des petits boulots pour l'été. Vous avez peut-être vos enfants qui ont peut-être bossé. D'ailleurs, je dis bravo à tous les enfants qui ont bossé l'été parce que je trouve ça très courageux.
3: Allez, les petits boulots.
2: Ouais, mais vraiment, je trouve qu'il y a plein de gamins qui pourraient se dire « Allez, c'est les vacances, je fous rien, je vais glander. » Et il y en a plein qui bossent et qui font des boulots très difficiles. Quand vous êtes serveur sur une plage ou serveur tout court,
3: dans le sable,
2: et que vous êtes gamin, faire des services alors que tous tes copains ils vont à la plage, ils vont s'éclater, toi tu sers des cafés.

0: sécurité. D'accord. Eh oui, un candidat potentiel devra ensuite participer à 5 épreuves destinées de tester leurs aptitudes et informatiques, et notamment en hacking.
1: Eh oui.
0: Donc en fait, ils ont besoin, chez les profils de joueurs en ligne de jeux vidéo, oui. C'est pas mal pour infiltrer.
2: On est en sécurité nulle part.
3: Le monde est devenu totalement fou là.
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0: Ça, c'est dans un instant. Temper City sur Europe 2. 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
0: 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Et vous allez être bien. Je vous annoncerai dans un instant qu'est-ce que j'ai le temps de faire. Je vous annoncerai. Tiens, on appellera un gars qui vend une Porsche sur le Bon Coin.
4: Ouais. Quelqu'un qui vend une Porsche sur le Bon Coin. C'est un jouet, c'est un jouet.
0: Alors, non, sur le Bon Coin, vous savez qu'il y a des voitures.
4: Ouais, du luxe comme ça.
0: Puis, il y a des maisons sur le Bon Coin.
4: Ouais. Ah, les maisons, ouais, je sais, mais je pensais pas que c'était. Enfin,
0: mais il y a des voitures à 300 000 euros sur le Bon Coin.
5: Ouais, bien sûr.
0: Et là, il y a une poubelle. C'est-à-dire que vraiment, celle que je vais vous lire tout à l'heure, il la vend 25 000 euros.
6: Ah ouais.
0: Mais ça vaut même pas 5 000 euros. C'est une poubelle.
6: On dirait une voiture sans permis.
0: Ah non, mais elle est rincée de partout. Il n'y a plus rien dedans.
4: C'est quoi comme modèle?
0: C'est une vieille Porsche 914. On l'appelait le crapaud. Ouais. Parce qu'en fait, quand elle levait ses phares à l'avant, elle avait vraiment une gueule de crapaud.
6: Il n'y a même plus les phares.
0: Il n'y a même plus de phares. Il n'y a plus l'intérieur, il n'y a plus rien. Je vous lirai tout ça dans un instant. Mais je vais peut-être vous offrir de l'argent en faisant un gros bisou à Franck. Ça va, mon Franck?
7: Bonjour, mon frère.
0: Salut. Franck, il habite où, Franck?
7: Il habite dans les Vosges.
0: À quel endroit exactement?
7: Après d'Épinal.
0: Très bien,
7: si
0: ça.
7: Tu connais un petit peu. Ouais, je les images.
0: Je suis déjà venu une fois ou deux. Raconte-moi un petit peu, qu'est-ce que tu fais dans la vie?
7: Je suis chauffeur-livreur.
0: Et les vacances, elles étaient comment?
7: Eh ben super. J'ai été du côté de Toulon, c'était super.
0: Avec la famille, les enfants, t'as combien d'enfants?
7: Avec les enfants, deux enfants, Lina et Nolan.
0: Mon petit Franck.
1: Ils étaient dans le camtar derrière.
0: Mon petit Franck, tu vas jouer avec nous, t'es prêt?
7: Oui,
0: écoute,
7: je suis prêt.
0: Écoute-moi bien, si vous voulez jouer avec nous à ce jeu, vous envoyez COE, C-A-U-E-T au 7-12-13, vous nous écrivez, vous nous envoyez un message au 06 33 11 32 11, c'est mon WhatsApp, 06 33 11 32 11. Avant l'émission, il y a une cagnotte qui a été préparée. Chaque membre de l'équipe a une somme. Une seule somme est gagnante. Ils vont chacun essayer de te vendre en disant « C'est moi qui ai la bonne somme. C'est moi qui ai la bonne somme. » Sauf que toi, tu ne le sais pas. Et moi, je te dirai à la fin laquelle est la somme gagnante. On commence avec Stouff, écoute bien.
4: Alors Franck, j'ai devant moi et je découvre avec toi la somme de 155 euros.
6: Pas mal.
4: Donc pas trop, on n'est pas trop haut, pas trop bas. Mm-hmm. C'est une belle somme pour faire des cadeaux à tes enfants.
0: C'est une bonne indication. On n'est pas trop haut,
4: pas trop bas. Ça veut dire qu'au niveau budget, on est bien en fait. Et je sais que j'ai la bonne somme pour la cagnotte.
7: Ok.
4: Voilà.
1: Tu dis ça toi?
4: Bah ouais, je dis ça.
1: Et moi je dis qu'effectivement ça aurait pu être une bonne somme, la celle de Stouff. Mais vu que ça n'a pas été gagné la dernière fois, je pense que 345 euros, je ne sais pas qui tient les comptes, machin, mais ce serait tellement logique que ce soit celle-là.
0: Donc
1: c'est celle-là.
0: Donc tu penses que c'est celle-là?
1: Évidemment, soyez logique.
0: Alors nous avons 355. 45.
6: Alors moi, j'ai 654 euros.
1: Voilà,
6: ce matin, on a fait gagner un loyer à
1: 1100.
6: Bon, bah, oublie. Voilà,
0: je te réexpliquerai la règle du jeu.
6: Tu dois à l'URSSAF. Non.
0: Oula, Tony.
6: Attends, je regarde. Ah, moi, j'ai 133. Avec 133 euros, qu'est-ce que tu vas t'acheter?
7: Des affaires pour les enfants, pour la rentrée.
6: Ben voilà, ben choisis-moi.
5: Avec 133 euros, t'as pas grand-chose.
6: Non, mais oui, mais t'as déjà 133 euros.
0: Vito.

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2: Ah, the bring this all together. Vous allez entendre ça dans quelques minutes, le temps de reprendre notre camarade Franck, qui est du côté d'Épinal.

0: Il y a des sommes qui t'ont été données, il faut trouver la somme qui te paraît. Alors c'est le hasard complet, puisque tu ne peux pas savoir laquelle est la gagnante.
1: Oui.
0: Alors je vais essayer de t'aider. Tu as dit Corentin. Oui. Corentin avait combien ?
2: 654 euros.
0: Stouff, combien ?
3: 155 euros.
0: T'as dit combien ?
4: La bonne somme, 133.
0: Pietre, combien ?
5: La vraie bonne somme, 345.
0: Et Vito, combien ?
6: Et la vraie bonne somme, c'est 166.
0: Ben, je vais donc dégager. Alors toi, tu as dit Corentin. On bloque ou on change ?
1: Non, je bloque. Oui, écoute, okay. Ça fera une bonne partie des vacances.
4: Ah ouais.
1: On croise les doigts.
6: C'est pas la

0: J'en sais rien. Enfin, je suis pas au courant du moins.
1: Bah, c'est que c'est pas toi.
0: Donc, c'est pas moi alors. Ouf.
1: Vito.
2: Moi, j'avais 166, mais je sais pas si c'est moi. Je pense que ça peut être moi, mais.
3: Non bah, non, sinon, il te l'aurait dit.
2: Ah oui, ben non, c'est pas moi.
1: Toi. Voilà. Il reste Corentin, Tony. Corentin, c'est le mec qui s'est le mieux vendu puisqu'il a dit laisse tomber, c'est pas moi.
0: Ah, c'est ça le pire.
1: Il t'a dit,
0: c'est toi qui l'as choisi.
1: Il t'a dit laisse tomber, c'est pas moi, mais tu l'as choisi.
3: Ah oui.
4: Voilà, c'est lui qui m'a influencé le plus.
3: Mais pourquoi t'as fait ça, Franck?
1: Corentin, tu avais dit, Corentin, tu avais dit laisse tomber, c'est pas moi.
0: Ah bon?
1: Alors je pose la question, Corentin, est-ce que c'est toi?
0: Qu'à la bonne somme? Bah évidemment que non. 654 €.
1: Bah attends, ouais.
0: Mais non, c'est pas moi.
1: C'est Tony.
2: On les a
0: dit. Ouais, c'était moi. Je suis pas menti. Hein,
1: les 133 euros, c'était Tony. Ah, il a dit. Voilà, c'est tout. C'est perdu, mon ami.
4: Aïe, aïe, aïe. Dommage.
0: J'aurais été trop gourmand.
1: Je te fais un gros bisou. Je t'embrasse fort. T'embrasses les enfants. Comment ils s'appellent?
4: Lina et Nolan.
1: On embrasse Lina et Nolan. Bisous. Tu leur fais un gros bisou. Bisous. Et toi, à mon avis, quand tu t'engueules et que tu dois les appeler le soir et que t'es énervé. Nina, Nolan. Oh, papa énervé. Nina, Nolan.
0: C'est Pierre Belmar.
1: Oh, il faut venir maintenant. Bisous, mon pote. À bientôt. Embrasse tout le monde. Salut. Tiens, vous avez vu. Alors là, si vous n'aimez pas la politique, vous allez en bouffer dans les mois qui viennent. Il va y avoir du très bon, il va y avoir du pourri. Depuis le débat. Devant le MEDEF de jeudi, il y a plein d'hommes politiques là qui sont invités sur les chaînes d'info, le débrief du MEDEF. Je suis tombé sur cette phrase de Dominique de Villepin, ça m'a fait rire depuis tout à l'heure. Je l'ai découvert tout à l'heure, il est candidat aux prochaines élections. Le journaliste lui demande de choisir entre Manon Aubry ou Bernard Arnault. Elle est bizarre quand même cette question.
0: Oui,
1: je comprends que les hommes politiques parfois soient proches les uns des autres, mais là c'est un grand

0: L'autre phrase lunaire, c'est Bruno Le Maire. Bruno Le Maire, candidat à droite.
1: Ça fait des frites.
0: Voilà, on lui a demandé si lui aussi était candidat aux élections présidentielles.
1: Salut.
0: Quoi, les frites ?
2: Les frites,
0: non,
2: c'est pas lui.
0: Mais non, c'est Doudou, c'est Édouard Philippe.
1: Ah, ouais.
0: C'est Édouard Philippe qui nous a fait les frites.
2: Avec Darmanin. Sois voilà. Généreux, Alain.
1: Oh, bien,
0: ah, les gars, ils se sont. Hey, ils ouvrent une friterie.
1: Ouais. C'est ça, oui.
0: Voilà, et alors on lui a demandé est-ce qu'il est candidat aux élections présidentielles ? Voici sa réponse. Écoutez bien, la réponse, elle est très courte et elle est bien de chez nous.
3: Où est-ce que vous serez en juillet 2027, Bruno Le Maire ?
4: Inch'Allah.
0: Voilà.
1: Oh, ah ouais, mais ils s'en plus maintenant.
0: Ah, alors dans une autre vidéo qu'a tournée, on le disait sur les réseaux sociaux, il en parlait il y a deux minutes, Édouard Philippe et Gérald Darmanin à Tourcoing, en train de faire des frites aux clients. Oh bon, il y a plein de gens qui ont critiqué en disant la dernière fois c'était Trump qui l'avait fait. De toute façon, quand t'es candidat, faut faire des choses proches des gens.
1: Oui, oui, c'est bien, mais bon.
0: Pas la première fois.
1: Oui, mais le gars qui sait pas pour qui voter, c'est pas parce qu'il va voir deux gars vendre des frites.
2: Non, mais
1: je vais voter pour parce qu'il
2: fait des frites. Mais tu sais,
1: mais
2: mec, tu m'as donné de la sauce samouraï. Alors, qui pique.
5: Oh, j'ai voté Doudou Philippe.
0: J'espère qu'ils vont mettre assez de sel. Faudrait pas qu'ils se fassent embrouiller par Hamza Ladouane.
2: Ah,
0: quand même. Attends, ouais, effectivement, t'as complètement raison. Ça change absolument rien pour qui les gens votent. Pour vous, qu'est-ce que pourrait faire un homme politique qui pourrait vous convaincre de voter pour lui ? Pietro, vite.
6: Passer le taux de cholestérol de 2 à 1,3, parce que je suis à 1,5, ça n'arrange pas.
0: Vito.
7: Moi, ça serait qu'ils disent ne votez pas pour moi, je veux pas être président. Bah, du coup, c'est le seul qui veut pas le poste, donc du coup, c'est peut-être
0: mais
7: le seul.
0: Je veux
7: qui...
0: pas y aller!
7: Voilà. Ben si, tiens.
0: Corentin.
1: Moi, c'est juste qu'il soit, en fait, hyper franc avec tout le monde qui dise vraiment les choses. Il y en a qui ont des programmes, qui mais disent on va faire ça, on va faire Corentin. Ça, on va faire ça. Et finalement, il n'y a jamais
6: un mec. C'est le principe d'un homme politique,
1: bah,
0: Corentin.
1: Oui, bah,
0: est-ce que tu vois un mec? Est-ce que tu vois un mec?
1: Oui,
0: monsieur, parlez-moi de la dette. On ne s'en sortira
1: ouais,
0: pas.
1: Bah, oui,
0: je vous le dis tout de suite, on ne s'en sortira jamais.
1: Oui, mais regarde, l'autre, il vend des frites. C'est pas parce qu'il vend des frites je vais voter pour lui. Je m'en branle, moi, qui vend des frites.
7: Parce que t'aimes pas les frites.
1: C'est t'aimes pas les frites.
8: Non, mais moi aussi, c'est premier degré qu'ils arrêtent de parler des autres, de leur adversaire. Parle-moi de toi et parle-moi de ton programme. Parle-moi de ce que tu veux pour moi.
0: Mais
8: parle-moi à moi. Arrête de parler, j'en ai rien à foutre que t'aimes pas l'autre côté.
0: T'es dans les clichés, là.
8: Non, mais ils arrêtent pas. Ils parlent pas de leur problème, de ce qu'ils me proposent à moi. Ils me parlent pas à moi. Ils me parlent de leur adversaire. Je m'en fous de leur adversaire.
6: Ils font pas que ça. Les journalistes
8: ils
6: qui récupèrent ça,
8: ils se mettent dans la gueule tous les 4 matins.
0: En tout cas, pour l'instant, je ne vois pas sortir la formule miracle.
9: Alors moi, je l'ai.
0: Alors vas-y.
9: C'est le premier qui met des semaines à 4 jours de travail.

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0: 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Le prochain, Jean Colline.
3: Ah, c'est que Seven. Je suis tombé sur une annonce du Bon Coin que m'a transmis l'équipe ce week-end.
4: Oui.
3: Personne qui s'appelle Thierry. Il vend une Porsche 914. Si vous ne savez pas ce que c'est qu'une Porsche 914, c'est l'ancêtre de la 924, de la 944. C'est une Porsche qui est un peu carrée.
4: Ouais, elle n'a même pas la tête d'une Porsche.
3: Qui est un peu moche. Non, elle ressemble pas à une Porsche. En fait, c'est un modèle qui est un peu oublié parce qu'ils ne l'ont jamais poursuivi. Ils l'ont arrêté net, je crois, dans les années 78.
4: Ouais, mais du coup, ça, généralement, ce genre de truc, ça vaut de l'argent, quoi.
3: Sauf celle-là.
5: Celle-là, non.
4: Ah ouais ?
3: Celle-là, je peux te dire qu'elle ne prend pas du tout de cote.
4: D'accord.
3: Elle ne monte pas. Elle est vraiment à un prix bas. Sauf que le souci, c'est que déjà, quand elle est en mode normal, elle vaut pas cher.
4: Ouais.
3: Mais lui, à 25 000 euros, il vend une épave. Écoutez bien, il dit qu'il manque la boîte de vitesse, les phares, parce que les phares se lèvent, il n'y a plus de phares, le volant, le compteur, l'intégralité des sièges et du tableau de bord.
4: Il n'y a que la carcasse, quoi.
3: La carte grise est allemande. Il vend tout ça pour 25 000 euros.
4: Il n'y a rien qui va, quoi.
3: Est-ce que, vous faites plaisir, est-ce qu'à un moment donné, on peut l'appeler, je suis en mode très premier degré, mais est-ce que je peux lui dire à la fin que c'est une arnaque, est-ce que tout le monde rêve
5: bah, oui.

0: Parce que, ouais. Voilà, vous avez toutes les informations sur la maison, vous voyez bien que c'est une très bonne affaire. Une fois que vous aurez fait les quelques milliers d'euros de travaux, vous pourrez la vendre beaucoup plus cher si vous êtes malin.
1: Vous la vendez depuis combien de temps, monsieur?
0: Bah, ça fait même pas un mois que j'ai mis l'annonce.
1: Ah ouais. Ouais, ça se rate pas quand même. Hein. C'est une belle, une belle affaire, non?
0: Bah, bien sûr que c'est une belle affaire.
1: Une épave qui coûte plus cher 15 000 à l'année, c'est quand même bien.
0: Non, je peux pas vous laisser dire que c'est une épave, monsieur. Attendez, moi j'ai pas de temps à perdre.
1: Non, mais attendez, monsieur, attendez, moi je suis bricoleur, moi j'aime les miracles. Non, il n'y a pas de souci, vous voyez. Mais... Alors,

0: monsieur, pas mieux, monsieur. Je préfère raccrocher, monsieur.
1: C'est pas une insulte.
0: Voilà, monsieur.
2: Eh ben, très bien.
0: Au revoir, monsieur. J'appellerai Julien Courbet. Au revoir, monsieur. Au revoir, monsieur.
2: Au revoir.
0: Au revoir, monsieur. À bientôt, monsieur. J'adore les gens qui s'insultent.
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0: Au revoir, monsieur.

0: de vous rester avec nous pour la dernière partie de l'émission. À tout de suite.
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12: Demain, je remets des jeux qui vont vous offrir de l'argent. Vous voulez gagner de l'argent, vous voulez jouer avec nous, vous voulez nous faire un petit bisou en fin de journée, vous envoyez Coé, C-A-U-E-T au 7-12-13. Vous me faites plaisir, vous nous lancez des messages sur mon Insta, non sur mon...
13: De quoi ?
12: WhatsApp. 06 33 11 32 11. 06 33 11 32 11 ou tout de suite un petit SMS Coé au début au 7-12-13. On joue ensemble, demain je fais tomber du pognon.
14: Allez.
12: Elle n'a pas fait tomber aujourd'hui, je me sens pas bien, j'ai les mains qui tremblent.
15: Et on pourra mettre des électrodes sur Pietre ?
16: Non.
12: Franchement, t'es pas drôle, pourquoi tu veux pas qu'on mette des électrodes sur toi ?
15: Sur le front, les gars, vous êtes.
12: Ah, ah, je vais en mettre ailleurs. Bah, oh là
15: non,
12: là.
15: Je propose que tu testes, du coup.
12: Non.
14: Moi, je me sacrifie demain, si vous voulez.
12: C'est vrai ?
14: Ouais.
12: Soyez là demain.
15: Ah.
12: Demain, on. Mais comment on joue ?
15: Sur les glaouis.
16: Sur les bouboules, ouais.
15: C'est ce que j'allais dire.
12: Ça va pas, non.
15: On
12: va jouer au jeu de la mémoire. Voici des listes qui vont être données par l'IA.
13: Okay.
12: Ensuite, je vous pose des questions sur cette liste. On va voir si vous avez bien bossé. On va commencer par Stouf.
13: Oula.
15: Qu'est-ce qu'il y a ?
12: Stouf, concentre-toi. Écoute bien, l'IA te donne des mots. Essaie de les mémoriser. La question arrive.
17: Un sang.

0: Eric Bana.
1: Allez, on va terminer par toi, Massouf. On va terminer par toi.
2: C'est Banner, non?
3: Banner, pas Bana.
1: C'est l'acteur Eric Bana.
4: Non, c'est Banner, c'est Bruce Banner.
1: C'est Bruce Banner et Eric Bana.
0: C'est Eric Bana, l'acteur.
2: Ah, ok.
3: Ah, putain.
0: Ah oui.
1: Attention, Stouff. Termine-moi ça en beauté avec ton génie et ton talent. Concentre-toi. En plus, ça va te parler.
5: Agneau avec flageolet. Saucisse lentille.
3: J'ai faim.
5: Cassoulet du sud-ouest. Oups. Excusez-moi, les mojettes d'hier ne sont pas passées. Choucroute alsacienne.
1: Est-ce que Lia n'a pas digéré hier soir?
3: Ah, oh, c'est facile. Ah bah, c'est...
0: Les mojettes.
1: Les mojettes.
3: Que des trucs
1: et
3: faciles.
1: Ben voilà, ben c'est pas que des trucs faciles, c'est parce que c'est une fille, elle est bien. Et je la protège, elle est plus intelligente.
0: Merci
1: que vous tous.
4: Réunis.
1: Voilà, ouais. Vous tous réunis. Okay. Ah, très bien, je vous fais des bisous tout le monde, on va revenir demain déjà.
4: Ah oui, tout à l'heure, à 7h.
1: Ouais, enfin, c'est demain quand même.
0: C'est demain,
1: alors, je vous explique mon programme de soir.
2: Vas-y.
1: Mission est finie dans quelques
0: Il faut que tu ailles voir ta palombe.
1: Ma palombe, je vais voir si ma palombe, je vous ferai des vidéos de ma palombe sur mes réseaux, ma petite colombe là qui est en train de couver, voir si elle est toujours là. Si elle est là encore au bout de 3 mois, c'est qu'il n'y a plus rien en dessous, hein, va falloir s'inquiéter.
3: Si elle a fait venir des potes, ça se trouve, ils sont 4000 sur ton.
0: Tu lui as donné un petit nom?
1: Palombe.
4: Palomba.
3: Palomba.
1: Même regard. Il y aura. Qu'est-ce que je voulais dire d'autre? Donc 18h30, je serai couché.
0: Non, mais non, déjà, t'arrives chez toi à 18h30.
1: Petit fromage blanc, petite folie.
0: Oh.
1: 20h, je suis au lit.
2: Là, t'es solo quand tu te couches à 18h. Ouais. Non, il y a la palombe.
1: Alors, ben, je me couche avec ma palombe, on a un petit lit.
2: Palomba. Hein,
1: voilà, on se dit, ça va, toi, elle me regarde sur le côté avec son œil. Parce que vous avez vu, ils ont les yeux bien sur les côtés quand même. Hein. C'est très difficile de les regarder en face. Ouais. Parce que le truc, il est là. Tu vois, on dirait Pietre au niveau du regard.
0: Oh,
1: c'est très difficile.
3: Mais moi, je fais pas caca dans ton lit.
1: Bravo, Tony. Tony, demain, on met de l'argent.
2: Demain, tu veux du fric?
1: On fait gagner de l'argent, pas pour moi, pour les auditeurs.
2: Ah, ok.
1: Voilà, ouais, vous jouez avec nous, vous envoyez Coé au 7-12-13. Corentin, c'était très bien. Vito, excellent. Bisous. Excellent. Stouff, magnifique.
0: Merci.
1: Pietre, catastrophe, évidemment. Rendez-vous demain, je vous embrasse, 7h pour vous réveiller. Bisous.
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1: Voilà ma petite palombe, je vais arriver. Un dernier petit point sur les news, la météo, et c'est Christophe qui est là. Salut tout le monde, à demain matin, 7h. Un point sur l'info, un point sur la météo, c'est Jérémy Desiderati sur Europe 2. Salut Jérémy.
7: Salut Coé, bonsoir à tous. Soirée tranquille et journée ensoleillée demain au programme de la météo qui arrive en

lycéens reprennent donc demain le chemin des établissements. Alors j'ai qu'une question, est-ce que tout est prêt pour demain ou est-ce que ce soir c'est mission commando dans les magasins pour choper les dernières fournitures? Les enseignants ont repris le taf aujourd'hui, hein. Bon courage les amis. Puis désormais, à partir de demain, on peut dire que ce sont les grands-parents et les parents qui sont en vacances. Clin d'œil à Arthur, il est à Lille. Il est prêt pour ses enfants depuis le début du mois de juillet. L'art de l'anticipation, j'adore. Yasmine, elle est un petit peu plus dans le speed là. Ce soir, elle nous écoute à Valence. Bon, en tous les cas, restez zen. Je m'occupe de la playlist Pop Europe 2 avec Free Sky, One Republic et puis à tout moment, Shakira. Si vous l'entendez, Europe 2.

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Allez, même si la journée se termine, bonne reprise avec Europe 2. Alors, qui dit reprise dit aussi bonne résolution. Comme en janvier, en fait, hein, avec le top 3 tiens, des bonnes résolutions en septembre. C'est en 1, refaire du sport. En 2, c'est se coucher plus tôt et arrêter.

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Et pas plus tard que maintenant avec la playlist Pop Europe 2 pendant 30 minutes non-stop avec le nouveau Bruno Mars, avec Pink et cette merveille, Lucas Graham.

Europe 2 cette semaine, c'est du sérieux. Hein. Ah, je pèse mes mots, c'est du sérieux. Vous serez les premiers à partir grâce à Europe 2, voir le premier des 11 concerts de Shakira à Madrid le 18 septembre prochain. C'est mondial, hein, c'est unique. Et ça se gagne cette semaine. Si ce n'est pas encore fait, dès que vous entendez Shakira, envoyez Europe 2 au 7, 12, 13. Et surtout, dès que vous entendez deux titres de Shakira à la suite, ça voudra dire que l'on appellera l'un ou l'une d'entre vous pour lui filer ses billets d'avion, son hôtel et ses places pour aller la voir donc le 18 septembre. Un conseil, restez bien à l'écoute d'Europe 2 et à proximité de votre téléphone. Angèle et Justice en attendant, et Gauthier sur Europe 2.

0: 7h, on est avec vous, on vous lâche pas, avec la playlist Pop Europe 2, incontournable cette playlist Pop, avec le groupe Pun, Craig David et le petit pêcheur, j'adore, Manon Lisa, une artiste Europe 2.
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0: Europe 2. Ce titre de Manon Lisa est pour les filles d'Amandine. Et là, vous me dites, mais attendez, qui est Amandine? Eh bien, Amandine, c'est l'auditrice que j'ai maintenant au téléphone, forcément. Bonjour, Amandine.
1: Bonjour, Christophe.
0: Comment ça va?
1: Mais écoute, ça va bien, merci, ça va.
0: Bon, j'ai un écran devant moi.
1: La rentrée.
0: Ouais. Alors là, oui, la rentrée, c'est demain. Tu me disais hors antenne que tu avais deux filles.
1: Oui, c'est ça.
0: 7 et 10 ans.
1: C'est bien demain, ouais. Oui, demain. Tout à fait.
0: Elles sont stressées, les filles, ou pas?
1: Non, ça va. Bon, plutôt impatientes de reprendre et de retrouver les copains.
0: Bah ouais, des nouvelles baskets, nouveaux cartables, nouvelles trousses, tout ça, quoi. Donc,
1: tranquille. Exactement, c'est ça, tout à fait.
0: Bon, et est-ce que maman, ça lui dirait d'aller voir Shakira le 18 septembre prochain, à Madrid?
1: Oui, carrément, avec
0: c'est
1: plaisir,
0: vrai.
1: Ouais.
0: Tu es fan combien sur 100 de Shakira?
1: Moi, 130-140%, je pense.
0: C'est vrai? T'es plus fan que moi, alors. Bon, en tous les cas, écoute, Amandine, je viens de voir passer ton nom. C'est pour ça que je t'ai appelé. J'aime bien avoir les fans de Shakira avec moi au téléphone tous les soirs. Sache que tu es sélectionné pour le tirage au sort qui aura lieu dans les prochains jours. Attention, hein, dès que vous entendez, à partir là d'aujourd'hui, dès que vous entendez de Shakira.

0: Le tirage au sort qui aura lieu dans les prochains jours. Attention, hein, dès que vous entendez, à partir là d'aujourd'hui, dès que vous entendez deux Shakira à la suite, ça veut dire qu'on va appeler un ou une d'entre vous pour aller voir Shakira au Shakira Stadium de Madrid. Il y a 11 représentations, vous verrez la première, d'accord? Donc reste bien à côté de ta radio et de ton téléphone.
1: Super, ça marche.
0: Et je t'embrasse, bonne route alors.
1: Merci bien, à bientôt.
0: Tu rentres à la maison là?
1: Oui, oui.
0: Bon allez, un petit monde à la maison, une douche c'est et puis on se couche tôt hein, ce soir parce que demain il y a école.
1: Hein. Tout à fait.
0: Bonsoir Amandine. On se lâche avec Craig David là maintenant, 7 Days. Et continuez d'envoyer vos SMS dès que vous entendez Shakira. Europe 2 au 7, 12, 13. Bon bah tout va bien, on est bien là.

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Bon courage à vous qui préparez à manger en ce moment et les cartables pour demain. C'est bon, on n'a rien oublié, on est sûr. Hein, bah, je vous admire, vous êtes trop fort. Hein. On a peut-être oublié Katy Perry, Temper City, Maroon 5.

0: Who's Bad? Michael Jackson avec Europe 2. C'est le titre avec lequel j'ai démarré la radio. J'avais 14 balais, j'avais 14 ans. C'était en 1987. Voilà, ça met un petit coup de vieux quand même, hein, j'avoue. Hein. Un autre Michael à Blois, il écoute Europe 2. Et il nous dit, il est encore en vacances lui, il n'a pas d'enfant en plus, donc aucune raison de rentrer. Encore une semaine de vacances. Pareil pour Camille aussi, qui est à Montpellier. Bah pareil, elle profite, elle a bien raison. C'est un petit peu moins cher en plus. Hein. Où que vous soyez, quoi que vous fassiez, vous êtes bien sûr Europe 2 avec Taylor Swift qui arrive dans quelques instants, Dua Lipa et Teddy Swims.
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Europe 2 demain, 1er septembre donc, avec son lot d'augmentation en tout genre, comme le gaz, encore et encore le gaz, plus 5,6%, ça fait mal. C'est peut-être le moment de faire un petit point sur nos différents abonnements, hein, comme la salle de sport, qui pour moi ne sert pas du tout, hein, la boxe ou le téléphone. Mais on n'arrête pas d'écouter Europe 2 en revanche, ça c'est déjà gratuit, ça fait plaisir. Julien Lib, Daft Punk et Tame Impala, maintenant.

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Europe 2, est-ce que vous saviez qu'au Japon, si un élève tombe malade le jour de la rentrée ou durant l'année scolaire, sa mère peut exceptionnellement aller en cours à sa place pour prendre des notes? J'ai eu mon fils tout à l'heure de 18 ans. Il m'a dit « Papa, je suis malade. » Il va rentrer à la fac. Moi, perso, je me sens pas d'aller le remplacer à la fac. Non, je préfère rester largement sur Europe 2. On reste avec Sean Paul et Zao.

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0: Bonne soirée sur Europe 2 Pop Radio. Je suis un petit peu sadique. Juste avant votre rentrée, je vais vous replonger dans les morceaux qui ont été, mais clairement, hein, la playlist des vacances et de l'été. Vous êtes prêts? Il y a Luisa là qui va arriver. Et de une. Et Offenbach. Et de deux. Ce sera Fort ou de Flore.
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0: Bienvenue sur Europe 2 Pop Radio. Est-ce que vous avez entendu le nouveau morceau de Vianney? Alors nous, on est fans. Vous savez qu'on est fans de Vianney, d'ailleurs, depuis ses tout débuts. Europe 2, c'est la radio qui l'a soutenu dès le départ. Donc on est ultra ému de vous faire découvrir son grand retour. Il a pris le temps de préparer ce bébé d'or et d'étain Vianney sur Europe 2.
1: C'est pareil.

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0: Bonne soirée sur Europe 2 Pop Radio, c'est la playlist Pop Europe 2 pendant 30 minutes non-stop.
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0: Bon, ça y est, vous êtes rentré de vacances. Hier, c'était journée machine à laver, repassage pour préparer aussi la rentrée à partir de demain. Voilà, vous renvoyez les enfants à l'école, mais vous avez regardé aussi entre-temps votre compte bancaire et il ne reste plus grand-chose. Alors pensez quand même à partir demain en écoutant Coé et peut-être même en ayant Coé au téléphone. C'est ce qui est arrivé à Laetitia ce matin.
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Profitez bien de la soirée, c'est la playlist Pop Europe 2 pendant 60 minutes non-stop. Je vous souhaite d'avance une très bonne rentrée. Les enfants retournent à l'école demain. C'est un peu votre Noël, non? On est lundi le 31 août. Bonne rentrée demain. J'imagine que là, ça y est, ça dort à la maison. Détendez-vous. Voilà Tove Lo et Stromae, des fleurs sur Europe 2 Pop Radio. Évidemment.

Bienvenue sur Europe 2 Pop Radio, c'est la playlist Pop Europe 2 pendant 60 minutes non-stop. Et j'ai très envie d'y inclure un morceau de Shakira, histoire de vous faire plaisir, histoire de vous dire, demain c'est la rentrée, et vous allez vite.

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0: Et on profite ensemble de la playlist Pop Europe 2 pendant 60 minutes non-stop. Le dernier Bruno Mars arrive et Rosaline sur

minutes non-stop. C'est comme ça qu'on passe ce lundi soir ensemble, là, histoire de vous détendre. Il y aura Teddy Swims pas loin, Muse aussi, et puis je vous fais découvrir le nouveau Katsai. Ça s'appelle Animal, c'est sur Europe 2, Pop Radio.

Europe 2 Pop Radio, soyez bien vigilants. À n'importe quel moment, Shakira peut débarquer. Et je vous amène toujours à Madrid dès que vous l'entendez, vous et la personne de votre choix. 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Voilà, Teddy Swims sur Europe 2.

0: demain matin, histoire de bien démarrer la journée avant la rentrée.
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0: Il est passé en France cet été. C'était un énorme show d'ailleurs. Robbie Williams, rock DJ sur Europe.

C'est la playlist Pop Europe 2 pendant 60 minutes non-stop. Ça va vous rappeler peut-être une rentrée d'il y a quelques années. Avril Lavigne, Scatoboy pour un classique Pop Europe 2 après Charlotte Cardin.

0: Ouais, par contre, les pizzas, c'est long.
1: Eh ben, à 4h50, j'étais debout. La réponse de ma chérie.
2: Bouge de là. Bouge de là.
1: Alors.
2: Bouge de là.
1: Alors, vous savez qu'ensuite, quand on vend, il faut avoir un discours. Ça, c'était mon discours de vente.

0: Il y a la chanson de Nathalie qui refile tout gratis à ses copines, c'est vrai en plus.
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0: Oh. Ah bah, elle l'a fait. Hein. Mmh. Ah ouais. Elle l'a fait, des fois je tendais une oreille, j'entendais « Ah non, allez, pour toi c'est gratuit. »
2: Dis donc.
0: Enfin, la chanson de Koé, donc moi, juste derrière, hey.
3: Elle est où ?
0: Ouais. Ah ouais. Bah, bien sûr. La chanson de Nat, quand je me suis absenté 10 minutes.

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4: Il y a un sondage qui est tombé sur les Français et la musique dans la maison. D'abord, on va commencer par les gens de l'équipe. Stouff, est-ce que tu écoutes beaucoup de musique à la maison?
5: J'écoute si je fais du ménage.
4: T'écoutes quoi?
5: Je suis éclectique, hein, j'écoute de tout. Hein. J'écoute Bon Jovi, j'écoute Aerosmith.
4: Bon Jovi.
5: J'écoute. Non, j'écoute de tout.
4: Pietro.
6: Moi, quand je cuisine, j'écoute Crooner Radio.
4: C'est une radio,
6: on ne ferait pas le dire. Ouais. Mais dès que je cuisine, je me mets ça, alors que c'est de la musique que j'aime pas du tout à la base. Et du coup, je suis là et je danse.
7: Et quand on cuisine tous les deux, on met Dany Briand.
6: Et quand on cuisine tous les deux, quand on dort, on met Dany Briand.
4: Ah oui, quand vous faites
7: le jour où je l'ai rencontré. Je suis. Et après, mais j'ai perdu la tête. J'ai vu Suzette.
4: Je perds la raison.
6: Non.
7: Et après,
6: chaque fois que j'y mets.
4: Oh là là,
7: on a changé les paroles.
4: Monsieur Vito. Un petit peu de musique à la maison?
6: Oui, un petit peu d'électro, mais le problème, c'est qu'avec ma chérie, on n'a pas les mêmes goûts.
4: Qu'est-ce qu'elle aime bien, elle?
6: Elle aime bien l'urbain.
4: Ah ouais,
7: elle est Team Joule.
6: Donc du coup, quand je mets l'électro, elle me dit tu peux baisser s'il te plaît.
4: Elle écoute l'urbain.
8: Elle a pas la physique.
4: Alors, franchement.
6: Bah, vous la verriez dans sa voiture, c'est quelque chose. Hein.
7: Ma meuf, c'est une caille, mec.
4: Elle a un petit, sans déconner, pardon, mais c'est vrai qu'elle a le petit look. Ouais. Tu l'imagines plus à faire.
6: Ouais, un Jodassin, machin, non.
8: C'est ça, elle écoute du Kalash.
4: Bon. On apprend que 33%.

0: Ça c'est pas bien.
1: Dans le feu de l'action, certes, mais pas bien. Eh oui.
2: Ah, c'est pas bon.
1: C'est
3: naze.
1: Ah, ça, c'est son côté favori. Eh oui.
0: Oh, c'est nul.
1: Par derrière, estime monsieur l'arbitre.
3: Ah, ouais.
0: Refrain.
1: Il suffit d'un ou deux excités.
4: Ah, oui.
0: Heureusement, Corentin remonte le niveau parce que.
3: Ouais, parce que moi, quand je dis je t'aime, c'est. Est-ce que c'est tout le temps femme soirée, Chibouret?
0: La vue d'alcool est.
3: Je t'aime.
0: Et dangereux pour la santé.
5: Mais c'est un poteau, Corentin. J'en aime quand même.
0: Je l'aime, poteau. Je t'aime. Bonjour.
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0: attendez, Pierre, qu'est-ce qu'il y a dans ce livre?
1: Ah, bien écoutez, nous allons le feuilleter ensemble. Écoutez,
0: allons-y.
1: Je permets de regarder la page numéro 16. Cher Marise, bonjour Marise.
0: Bonjour Pierre.
1: Direction l'Est de la France, qui nous écoute, évidemment, nombreuses. Et nombreuses ce matin, j'adore l'Est de la France, une petite tarte avec des lardons.
2: Et oui.
0: On va se régaler.
1: La fameuse flamme choc. La flamme, écoutez, la flamme kiki, la flamme chuch, la famille chuchu chuchu, la famille caca dans la couche, là.
0: La flamme cuche. Essayez une autre page, Pierre.
1: Écoutez, alors, page numéro 32, voilà. Direction la Grèce avec le tatako caca caca caca. Le tatako caca caca, le tatata, le tatata couché mon kiki, le tiki ta. Le tic tac tac ki,
0: le tzatziki, Pierre. C'est pas compliqué quand même.
1: Ne m'emmerdez pas, il y a également la bonne saucisse purée.
3: Voilà,
1: qu'est-ce qui nous emmerde, Philippe et je te Écoutez, bonne journée à tous. Merci Maryse.
0: De rien, Pierre.
1: Merci Maryse.
0: De rien, Pierre.
1: Maryse, vous avez reçu un SMS, Maryse.
0: Attendez,
1: Maryse.
0: Attendez, je loue.
4: Sans les vacances.
1: Je vends les photos de ton maillot de bain, Maryse.
0: Pierre, vous n'avez pas le droit.
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0: Alors, c'est pour ça qu'aujourd'hui, vous allez vendre, vous allez en Suède, ça, pour 4 frégates, j'ai dit 4,3 milliards, je ne me suis pas trompé. Hein.
1: Aïe, grosse moulin en vue aujourd'hui.
0: Bah, oh, il a là.
1: Gros chicos pour relancer le pays. Ça va faire du bien.
0: Ouais, enfin,
1: oh, qu'est-ce que je suis bien.
0: Oui, ouais, ouais, enfin, vous êtes bien, mais la dette du pays, c'est 3 536 milliards en premier trimestre. Là, hein.
1: Eh ben, je suis pas venu ici pour souffrir, ok. Et au pire, je menacerai les Suédois d'en acheter plein. Ouais. Je ne risque rien. Est-ce que vous avez déjà vu un Suédois méchant?
2: Non.
1: Un Suédois qui fait le plus peur, c'est le hot dog après les caisses chez Ikea. Il n'a pas une tête de Suédois, lui. Il n'est pas blond. Moi, il me fait flipper.
0: Alors, écoutez, vous faites comme vous voulez. En tout cas, il va falloir vendre d'autres frégates et d'autres choses pour boucher le trou du pays, monsieur le président.
1: Mais écoutez, Monsieur Koué, j'irai au Touquet faire une braderie comme vous, ce week-end. Hein? Moi aussi, j'ai des merdes à Brigitte à vendre. Mon Koué. Même combat. Right.
0: Aïe.
1: Allez, bisous, les amis.
0: Bisous, hein.
1: Et bonne journée sur Orbe.
0: À bientôt.
3: Bisous, monsieur le président.
0: Top Radio, évidemment. Allez.
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3: Salut, le bar
2: de Pietre ouvre comme tous les bars. Évidemment, ça parle d'actu, mais ça parle de quoi
4: J'étais sur un truc, là, c'est complètement débile, mais ça me fait marrer.
5: Ah bon?
4: Et j'ai bien envie d'y participer. 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
5: Moi, ça va pas, non, t'es fou. 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
1: Bon allez, vas-y ma petite souffle. Oui, aujourd'hui, alors... conseil. Alors, soyons honnêtes, on va se le dire, on ne vous cache rien dans cette équipe. C'est pour Corentin. Ah, évidemment, ouais. Notre Corentin cherche l'amour. Et notre Corentin,
2: aussi.
1: Ce soir, il a une date sans pression.
3: Je ne cherche pas l'amour, j'attends que... voilà.
1: Non,
3: que
1: ce soir, arrive. Tu as une date avec ouais. une personne sans pression aucune.
3: Bien sûr.
1: Mais que tu aimes.
3: Bon, on s'est déjà vu, mais là, c'est vraiment tout se joue ce soir.
1: C'est-à-dire que c'est ce soir où tu sens qu'il y a une ouverture
3: ouais,
1: ou pas.
3: Ouais. Tout se joue ce soir.
1: Non, mais c'est ça.
3: Là, c'est tapis ce soir.
4: On dirait le PSG en plus de Ligue des Champions.
1: Ce soir, c'est Jean-Claude Duss. Achète, petite ouverture là.
5: Je lui ai dressé le truc, je lui ai mis les pétales de rose et tout. Ah, là.
2: Ouais. Donc, comment se préparer à un date? Parce que nos auditeurs, peut-être aussi, ont préparé un date pour ce soir. Ils ont peut-être un petit rendez-vous pour connaître une personne un peu mieux. Tu te renseignes en fait sur le lieu où tu vas. Les horaires, l'ambiance, le prix, pour éviter les mauvaises surprises.
3: Alors, surtout le prix. Et le reste. Voilà.
2: Il faut se renseigner à minimum.
3: Je sais pas. Non,
2: tu te renseignes à minimum,
1: non, mais
2: en fait.
1: T'as une idée.
3: Mais je vais vers chez elle. Donc,
2: oui, mais là, tu sais où tu vas. Tu sais
3: non,
2: déjà le resto.
5: Non,
2: mais
5: faut pas des savoir. Trucs,
1: C'est ouvert chez elle.
5: Moi, je sais.
1: À peu près.
5: C'est chez moi.
1: Gouvieux.
5: C'est une copine à moi.
1: Buffalo Grill.
4: Le ah McDo, c'est 10 balles.
5: Attendez, il y a un testic rousti à Creil.
1: Attendez. Où manger pour pas cher à côté de Gouvieux?
2: Voilà, tu vois, on prend les
1: Je regarde.
3: Chez Pietre.
1: Alors, Casa Italia. La Casa Italia, Gouvieux.
5: Pas mal.
3: Ouais. C'est vrai
2: ouais.
3: Tu m'en avais parlé.
1: Tu as la Fabrique à souffler.
5: Ah, oui, moi, mais tu manges que des soufflés par contre.
3: Ouais, mais non. Ouais,
5: c'est vrai.
1: Je suis sur restaurant de qualité. Ce soir, tu peux l'emmener, mon Corentin.
3: Attends, je note.
1: Attends, tu peux l'emmener ce soir à. Bouge pas.
3: Attends, la Casa Italia déjà.
1: J'ai rien.
5: Non, comptez ça.
1: Et Covalo Pizza.
3: Ouais, non, ça ne peut pas arriver.
1: Et O20.
5: Même pas ce que c'est.
1: Voilà. Bon, on continue. Qu'est-ce qu'il faut faire d'autre ?
2: On continue. Vérifier aussi avant de partir son hygiène. C'est important et surtout, c'est plus agréable. Et sait-on jamais, s'il y a une suite, vaut mieux être au taquet, tu vois.
5: Ça, c'est géré.
2: Corentin,
3: ça, c'est fait, ça.
1: C'est nickel.
5: Il y a eu le polichir.
1: Voilà, c'est nickel. Je lui fais confiance. C'est nickel.
2: D'accord. Pendant ton rendez-vous,
1: Il a acheté un polisher chez le roi Merlin, je peux te dire. Que...
3: Et avant, je passe à Calimoto.
2: C'est Calimoto.
1: Ça brille, hein, il m'a envoyé hier une photo et une vidéo. Il m'a dit Coco, je me vois dedans. Donc,
3: Il m'a dit prends l'option cirage.
2: Ouais. Pendant ton date, pense à mettre ton téléphone en silencieux.
1: Toujours.
3: Je l'aurais pas.
1: Non, faut pas passer
2: Parce
1: son temps
2: sinon
1: sur le téléphone.
2: Tu vas avoir... ouais.
3: Ah, mais non.
2: Et tu le laisses dans la poche, sinon tu le mets pas sur la table à côté. Sinon, ton regard, il va pas regarder la personne.
1: C'est vrai.
2: Tu vas être fixé sur ton téléphone.
1: C'est vrai.
2: Surtout si t'es un peu gêné ou que tu veux sortir d'une discussion, tu vas regarder ton téléphone, c'est nul.
1: C'est vrai. Quoi d'autre?
2: Pose des questions et tu l'écoutes vraiment.
1: T'intéresses
2: tu
1: à la personne.
2: Tu parles pas que de toi.
3: Oh, je suis pas comme ça. Moi.
1: Non, il est pas comme ça.
2: Mais je sais qu'il est pas comme ça, mais il y a des gens.
1: Il s'intéresse. Je sais qu'il posera 1000 questions.
2: Oui, mais tu
1: trop,
2: sais qu'il y a
1: peut-être.
2: Des gens, ils aiment bien qu'on s'intéresse qu'à eux.
1: Après, faut pas poser trop de questions parce que ça peut faire psychopathe.
5: Ouais.
1: T'es né quand? Quel jour? Quelle heure? Tu fais quoi comme métier? C'est passionnant. Tu gagnes combien à l'URSSAF? T'es déclaré? T'as un numéro? Ta voiture, elle consomme combien? Non, tu l'as garée loin. Oh là là, la 4 roues, t'as une roue de secours. Des fois, les gens ne prennent pas de roue de secours. C'est incroyable. Tu veux des enfants? Combien? Entre 8 ou 9?
2: Ça peut faire beaucoup.
3: Ou 13 du lait dans ta porte de frigo?
2: Et enfin, prévois un plan B pour la suite. Donc un deuxième lieu, une activité au cas où ça se passe bien et que vous voulez échanger, prolonger, aller plus loin, ou même un plan B si ça se passe mal, quoi, tu vois.
5: Ouais, ouais, bon. Surtout le plan C à la fin.
6: Oui.
2: C'est quoi le plan C?
1: Voilà, mais non,
2: c'est
1: tout, sauf.
2: C'est quoi le plan C?
1: Merci. Et bonne journée, mon Corentin. Je vais te dire un truc parce que je t'aime beaucoup. Je te souhaite et je souhaite à cette demoiselle que je ne connais pas de rencontrer l'amour.
3: Merci. Oh.
1: 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Ah, je vois que l'entretien continue chez Corentin.
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2: On va parler des messages des ex qu'on reçoit ou qu'on a peut-être déjà envoyés.
3: Je te dirai si ça nous parle, vas-y.
2: Donc par exemple, il y a le SMS qui sert à rien qui a été envoyé par quelqu'un. Coucou Charlotte, je voulais prendre de tes nouvelles un peu, savoir si tu allais bien. La réponse de la personne, c'est une caméra cachée. Non, je voulais juste être gentille.
3: Ah. Parce qu'on n'a pas le droit de demander à une ex si elle va bien.
2: Ça dépend comment ça s'est terminé. Ouais. Visiblement, la fille ne voulait pas de nouvelles. Et toi, tu lui demandes des nouvelles.
3: À moins que vraiment monsieur se soit très mal comporté, ait été violent, etc. Si tu as passé du bon moment et que ça s'est pas mal terminé, tu peux dire un petit bonjour.
2: T'as aussi le SMS de celui visiblement qui a du mal avec la séparation. Exemple, Isa, tu es gravée partout. Tu es gravée dans les murs de ma chambre, sur les draps, derrière les rideaux. Tu es gravée dans les yeux des autres, sur leurs lèvres, derrière leurs jupes. Je me suis fatiguée de t'aimer, d'où mes incartades. Je suis reposée maintenant, prêt à t'aimer de nouveau, parle-moi.
4: Je suis en bas de chez toi.
2: La personne répond. Écoute Greg, la vie c'est pas tes citations pourries de meuf de 14 ans que t'as copié-collé d'internet. La vraie vie c'est ton comportement misérable et moi en train d'essayer de refaire ma vie sans toi, laisse-moi tranquille.
3: Laissez-moi vous dire que ça, à mon avis c'est mort. On va passer à autre chose.
2: T'as aussi
3: ce sont des vrais messages.
2: C'est des vrais messages, oui. Celui qui veut un peu raconter sa vie pour embêter l'autre. Coucou, j'ai une nouvelle meuf, elle a essayé de faire un gâteau au chocolat. Et là, lui met le gâteau au chocolat. L'autre lui répond, mais c'est tout ça qui a un trou dedans comme ton cœur. Et lui répond, tout ça pour dire que tu rentrais peut-être pas dans du 36, mais toi au moins tu savais cuisiner.
3: Ah oui. Alors ça, par exemple, vous voyez, c'est un truc que je comprends pas. Quand les couples se sont séparés, de continuer d'envoyer des punchlines pour dire « je vais encore lui en mettre ». Ça, quand c'est fini, c'est fini.
2: T'as aussi celui qui veut narguer l'autre, qui lui envoie genre un message par erreur. « Oh, coucou mon amour, on va bientôt être trois, je t'aime. Oh, désolé !» Et ça, j'ai envoyé par erreur. Genre, tu t'es trompé. Déjà, qui annonce à son mec qu'elle est enceinte par SMS. Elle lui avait envoyé avec le test de grossesse.
3: Ah, mais ça, elle peut se tromper. Elle peut l'envoyer à un autre prénom.
2: Ouais, mais elle lui a envoyé à lui.
4: Ah bah, comme par hasard.
3: Ça peut arriver.
5: T'annonces pas une grossesse par message.
2: Non, c'est arrivé
3: à ma chérie.
2: C'est coucou mon amour. Ah ouais.

0: 2 minutes dans le parc central de Thaïlande, de
1: Bangkok,
0: d'un seul coup, tout s'arrête. Les gens qui dansaient, les gens qui faisaient de la gym, et les gens restent figés comme des statues, c'est pour rendre hommage. Nous, on ne savait pas trop, on continuait de parler, et on nous faisait chut. Et donc, on a respecté la tradition, ouais, c'est normal. Eh bien, lui, il a 26 ans, il est suisse. Il a été condamné à un an de prison à Bali, parce qu'il s'est filmé en train de marcher sur une plage déserte pendant Nyepi, qui est le jour du silence hindou, où tout le monde doit rester chez soi.
2: C'est
0: lui, il était énervé, il s'est dit « je ne peux pas manger, je ne peux pas boire, tout est fermé », il avait posté

0: peut-être fait une connerie, moi.
1: Continue.
2: T'es blindé.
1: Bon, Tarzan Boy, Baltimore.
0: Allez, on commence facile.
3: Il était bon, ce morceau.
2: Allez, dans un instant, la pièce montée.
1: C'était bien, ça. Ouais. Un peu ringard, mais bien.
0: Ouais. Bah oui.
1: Allez. Ça c'est Adriano Celentano, la bande de dedans. C'est pas ça, c'est attends. Non. Ah, on a coutume de dire que la vie est dure, c'est Ménélic.
0: Non, mais non.
1: Bah attends, c'est on a c'est coutume de dire
0: oui, bah oui, que c'est un
1: c'est machin Celentano, c'est Baila. Baila
0: oui, c'est ça, mais le nom.
1: C'est pas Adriano Celentano. Discoteca, mais je le sais. Ah,
0: mais
1: non,
0: c'est pas. C'est pas ça, Pino.
4: Pino.
0: Pino Danjo.
1: Ah, Pino Danjo.
2: Allez, ça passe.
1: Et vous savez que c'était l'un des titres de Ménélic. Remets le début. Remets le début. On a coutume de dire que la vie est dure, on se bat pour le futur, quelle aventure. On a coutume de dire que la vie est dure, on se bat pour le futur, quelle aventure.
0: C'est le premier,
1: le premier Ménélic. Allez, on continue. Tainana 4-0.
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1: je suis chaud, je me chauffe là.
6: Il y avait dans la maison.
2: Oh, j'adore.
6: Ah ouais.
1: Ah, ça, Gérard Blanchard là.

0: Ah, c'est simple, c'est la nuit est chaude, elle est sauvage, c'est les avions.
1: Ouais.
2: La nuit est chaude,
1: la nuit est chaude,
2: elle est sauvage, la nuit est belle.
0: Ça te fait quoi de brancher des trucs à 20 euros? Ah, ça, c'est Comanchero Mounray.
3: Oh là là.
2: Comanchero, Comanchero, Comanchero, Comanchero. Oh.
0: Bon, c'est facile, Muriel Dac Tropic.
4: En détente.
2: Change pas le moteur.
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1: Elle a des bottes.
0: C'est Thierry Hazard, c'est la poupée psychédélique.
1: C'est ma poupée, mon joujou préféré.
0: Et les 20 euros vont sortir de ton compte. Hein.
3: Il y en a encore, il y en a encore.
1: C'est ma poupée.
0: Allez, combien il en reste?
3: Il y en a 3.
0: Allez, vas-y.
4: Ah là, on...
3: C'est tout, c'est
0: attends, remets, remets, remets le début. Da da da, tung tung tung tung tung tung tung tung. Da da da.
1: Alors.
4: Da da da.
0: Da da da.
3: C'était lunaire ce morceau.
1: Qui c'est qui chantait?
4: Da da da.
0: Je sais plus, je crois que Georges Franz, mais je suis pas sûr, je suis pas sûr.
3: Trio.
4: Da da.
0: Alors nous sommes de bonne humeur ce matin, c'est Tristan.
1: Oh ouais.
2: bonne humeur ce matin, il y a des matins comme ça.
1: Et non, comment tu l'as trouvé celui-là? Attends, remets juste le début.
0: Il fait beau, putain, c'est rare. C'est le travail.
2: Pas trop, et... je leur dois trop, mais je vais bien mieux avec...
0: C'est ça.
1: Juste à ça.
0: Ah oui. Tristan, je suis de bonne humeur ce matin.
4: Chaud. Coupe.
0: Ah oh non, ça c'est dur.
4: Non.
0: Ah là, c'est dur, là c'est dur. Vas-y,
3: allez,
0: vas-y.
3: Je remets en plus long.
0: Ah oui, Amadeus. Ah, ça c'est Falco, Amadeus. C'est le même mec qui avait fait Der Comitza.
1: Amadeus.
0: C'est fini?
3: Eh oui.
0: Eh bien, j'annonce. J'annonce à ma chérie qui écoute que nous avons déjà rentré 20 euros. Et on n'a rien vendu. 20 euros de rentrée.
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0: coûtait cher à la production, vous voyez. Puis l'araignée sur le torse, c'était devenu un hippopotame.
1: Ah, en effet, vu comme ça, ouais, c'est compliqué.
0: Non, je vais faire Spider-Man.
2: Ah, c'est bien ça. Ouais.
0: Vous n'hésitez pas. Je ne me battrai pas contre le bouffon vert, mais contre des haricots verts. Pas Mam Mam.
3: Non, bah non.
0: Spider-Mam Mam pour sauver les personnes qui aiment trop manger, voyez. Bah qu'en pensez-vous?
1: Pas mal.
0: C'est une bonne idée.
1: Oui, bah oui.
0: Avec mon collègue de l'autre côté de l'Atlantide, Captain de Sauce America. Et mon autre collègue asiatique, Iron Nem. On fera Mam Mam. Tout ça,
2: oui.
0: À bientôt.
1: À bientôt. Merci, monsieur Hollande. Et on va finir avec Patrick Sébastien.
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5: Et il fait quoi? Il fait l'hélicoptère
4: avec sa bistouquette.
5: Qu'est-ce que ça me fait plaisir, putain, le mec fait l'hélicoptère avec sa bistouquette. Ah, j'ai chanté cette chanson-là au Cap d'Agde, il y avait les ventilos qui se déclenchaient. Ça va les petits leftos?
2: Bah oui,
5: il était bon ce week-end.
2: Ah, oui. Et vous, Patrick?
5: Putain, moi aussi, je fais une petite soirée spéciale. Soirée aventure au club le Robinson-Suzoé. C'était énorme.
2: Bah ouais, toi, tu m'étonnes.
1: Mais parce qu'il est tôt là. On parle de super-héros.
5: Vous
1: en connaissez?
5: Ouais, je connais, ouais. Moi, je suis jaloux des Gardiens de la Galaxie, par exemple.
1: Je vois pas pourquoi.
5: Parce qu'on m'a dit, ouais, Patrick, tu vas voir les Gardiens de la Galaxie, ils montrent l'orbite et tout.
1: Ah
5: alors que moi, on m'engueule quand je sors la mienne sur scène.
1: Mais Patrick,
5: et eux, ils la montrent.
1: L'orbite. L'orbite.
5: Ah, j'avais pas compris.
1: Oui, je comprends.
5: Mais voilà, rassuré.
1: Ouais, c'est...
5: c'est drôle. Genre, on peut dire que la Française actuellement dans l'espace et les gens qui sont avec elle peuvent montrer l'orbite.
1: Oui. Ouais, mais bon.
6: Mais ça s'écrit pas pareil.
1: Oui, mais Patrick, il ne voit pas comme ça.
5: Hé, musique de super-héros, la musique.
2: Rien compris.
1: Non.
5: Vous êtes dans la voiture. Vous êtes en train de rouler. Patrick est là pour vous faire passer une belle journée.
2: Et vous jouez de la guitare sans les mains, là?
5: Bien sûr, évidemment. Moi, j'ai réinventé un super-héros. Et je l'ai doté d'un pouvoir inutile pour faire fuir les gens. C'est Bruno, il gratouille. Et très rapidement, il alloge sa douille.
7: La la la la la la la la la.
5: T'as vu, j'ai dit nouille.
1: Bah, oui, oui, parce que c'est mieux.
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